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2: Bonjour, bienvenue sur FM, je suis Philippe Lelouch, c'est le meilleur des réveils, c'est tous les jours de 6h à 10h. Après une semaine en Corse, on est de retour, ça y est, dans les studios de la matinale. C'était un vrai plaisir d'aller à votre rencontre, les Corses, les vacanciers et les autres. On a hâte d'y retourner, de recommencer cette aventure parce que c'était vraiment chouette.
3: C'est vrai.
2: Mais bon, on ne va pas bouder notre plaisir, on est aussi content de retrouver nos studios, nos petites habitudes, notre petit siège, notre petit micro.
3: Ah oui, parce qu'on n'est pas tout jeune.
4: Je suis content que dans la liste des choses que vous retrouvez, je passe après le siège.
3: Notre petit Lucas.
4: Je passe après le siège et
3: mais
4: ça, non, c'est bien.
3: Tu sais, je vais te dire un truc, tu n'étais pas avec nous,
2: mais
3: en fait,
2: quand même
3: on t'aime tellement. Que
2: tu étais
3: quand même là.
2: Ouais. Et puis il y avait ta voix dans nos oreilles, ouais, comme tous les jours.
4: Vous êtes fort. Vous êtes fort.
2: Ouais,
4: vous rattrapez bien.
3: T'as vu la branche là? On l'a chauffée comme ça.
2: Ça va, ouais. Caro?
3: Très bien, très bien. Très heureuse d'être ici. Moi, je suis ici ou ailleurs, je vais vous dire, avec vous, je suis bien. Voilà.
2: Oh, bien. Voilà. C'est beau ça.
3: Et puis les bonnes habitudes continuent. Il ne peut en rester qu'un arrive dans un instant. Alors, ça, c'est ma passion. On va devoir trancher entre trois chansons de Bonnie Tyler.
2: Ah.
3: J'adore.
2: Bah, j'en ai deux tout de suite.
5: Oui.
2: Et la troisième, je ne l'ai pas, dis donc.
5: Bah, tu verras.
2: Ouais, ah, d'accord.
5: Les trois, on les connaît bien.
3: Ouais.
2: Ah ouais, ouais.
3: À mon avis, les auditeurs sont un peu comme nous.
4: Oui, bah, c'est-à-dire que c'est moi qui ai trouvé la troisième. Je ne vous cache pas qu'il a fallu faire des recherches.
3: Ah ouais,
5: parce que tu es tout jeune.
4: Ah ouais, mais elle vient pas tout de suite.
2: Ouais, parce que je pense à Hardak, It's a Hardake. Et il y a Hardak.
3: Et Bette Davis Eyes.
2: Ah, Bette Davis Eyes. Voilà, moi j'avais.
5: Sauf que c'est pas Bonnie Tyler.
2: Ouais, c'est Bette Davis Eyes.
4: Ah, oui, voilà.
2: Ouais.
3: Voilà, c'est ça.
2: Ah, mais il y a aussi.
3: Belle entrée en matière.
2: Il y a aussi Lundi au soleil, oui, mais ça n'a rien à voir.
3: Bon, en tout cas, je vais vous dire aussi dans un instant, dans les chiffres du jour, pourquoi c'est hyper important d'entretenir un maximum de relations sociales, les uns les autres, les uns avec les autres.
2: Bah oui, bien sûr, bah c'est très important. On est des animaux sociaux, hein. On est. Jérôme connaît bien ça, il lit ça, il aime bien les gens.
5: Bien sûr, évidemment.
2: Oui, évidemment.
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2: Alors moi, ça c'est une étude que j'ai déjà lue, dont tu vas nous parler ce matin, Caro. Il semblerait que plus on vit entouré, plus on a des chances de vivre vieux.
3: Ouais, et pas qu'un peu, parce qu'il y a 50% de chances de vivre plus longtemps quand on entretient des relations sociales fortes. Évidemment, encore nos amis les chercheurs qu'on salue se sont penchés sur la question et ils ont montré que des individus qui sont entourés d'amis proches ou de relations solides auraient environ 50% de chances de survie supplémentaire par rapport à ceux qui sont seuls.
4: Ah oui, quand même.
3: Ouais.
4: C'est beaucoup.
3: Ouais, c'est là qu'ils disent.
2: Ouais, c'est énorme.
3: Oui, il faut faire le compte. Voilà. Après des relations importantes et solides, il n'y en a pas besoin d'en avoir 30 non plus. Hein,
2: mais il y a tellement de gestes quand elle parle. complètement dingue. C'est dommage qu'il n'y ait pas la vidéo. Elle fait 200 000 gestes à la minute.
5: Et pardon, mais les amis Facebook, on est d'accord, ça compte pas.
2: Non, ça compte pas.
3: Malheureusement. Non, il faut quand même des gens humains, vraiment, incarnés en chair et en os. Parce qu'en fait, ils expliquent que la solitude, ça peut avoir des effets concrets sur le stress, sur le système immunitaire, sur le système aussi et sur la santé cardiovasculaire, alors que les liens sociaux que vous allez créer, c'est comparable à des facteurs qui sont bien connus comme l'activité physique ou l'arrêt du tabac. C'est aussi bénéfique d'être pote avec toi que si j'arrête de fumer.
2: Ouais, par contre, moi, te fréquenter tous les jours, je suis pas super convaincu que ça va doubler mon espérance de vivre.
3: Au contraire, je dirais même.
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2: Alors attention, il ne peut en rester qu'un d'aujourd'hui. Va falloir choisir entre trois chansons de Bonnie Tyler. Ça va être compliqué pour Caro qui ne connaît pas Bonnie Tyler, visiblement.
3: Non, mais alors le problème, c'est que j'adore Bonnie Tyler et vous ai sorti un titre dont d'ailleurs je ne sais même plus ce que je vous ai sorti.
2: Bette Davis Eyes, sorti.
3: C'était pas du tout Bonnie Tyler.
2: Non, bon, c'est Kim Carnes.
3: Mais oui, voilà, bah, ça se ressemble.
2: Oui, bah, oh, oui, beaucoup, beaucoup.
3: Au niveau
2: beaucoup.
3: De la voix grave et tout, ça se ressemble.
2: Oui, à ce moment-là, il y a Rod Stewart aussi. Tu sais que c'était la. Alors ça, c'est vrai, hein. À l'époque, tu vois, les mauvaises langues n'ont jamais cessé. Il y a donc plus de 40 ans de ça. Il y a des mauvaises langues qui disaient que Bonnie Tyler, c'était Rod Stewart
3: c'était
2: qui s'était déguisé
3: homme.
2: En femme. Oui, oui, ouais. Parce qu'ils ont la même tessiture de voix, peu de choses près. Il y avait cette espèce
3: de
2: rumeur idiote.
3: Ouais. On a une auditrice en ligne avec nous ce matin, ma Julie.
4: Oui, bonjour l'équipe.
2: Ça va, ma Juju?
4: Oh, ça va super bien.
2: Tu t'es bien remise de la Corse?
4: Ah oui, c'était fabuleux, c'était magique.
2: Bon. Bah oui, t'es bien bronzée en tout cas.
4: Merci, on a profité un petit peu. Allez, on accueille Sophie qui habite à Blesheim dans le Bas-Rhin. Bonjour Sophie.
5: Salut. Bonjour Sophie. Philippe.
2: Comment ça va ma Sophie?
5: La patate, ça va super, merci.
2: Eh ben on est ravis, j'aime bien entendre ça. Et merci d'être avec nous si toi. T'es encore chez toi hein, ou t'es au boulot déjà?
5: Oui, je suis off les lundis, du coup je suis à la maison.
2: Ah génial.
3: Et tu t'es réveillée pour nous, c'est sympa.
2: Bon,
3: ça c'est le premier extrait de Bonnie Tyler.
2: Tube mondial s'il en est.
5: Vous
2: savez ce que c'est? Une heart attack. It's a heart attack.
6: C'est pas une attaque cardiaque en
2: non,
6: plus.
2: Non, c'est un.
3: C'est
2: le...
3: un infarctus en
2: non, mais non.
6: C'est pas une texte d'amour.
2: Oh, la super chanson. Un infarctus. C'est vraiment trop cool, infarctus.
6: Non, mais moi j'aurais dit comme Caro pour le
2: mais non, c'est une peine de cœur.
3: C'est
2: une peine de cœur. C'est quand tu t'es fait larguer. It's a heart attack.
6: C'est pareil, mais au sens figuré.
2: Au sens figuré, oui. C'est quand même un peu plus. C'est
3: oui,
2: tu peux mourir d'amour, mais enfin.
6: C'est plus joli.
2: Comme thème de chanson, c'est mieux qu'un infarctus quand même.
3: Ah. Oh là là.
2: Ouais. Total Eclipse. Elle est très dans le cœur. Hein, parce que là, c'est.
6: On parle de la varicelle, celle-là.
2: Ça aussi, c'est Total Eclipse. L'éclipse du cœur.
3: C'est dur de choisir, hein, je vous le dis, les copains. Et la troisième, c'est ça.
6: Ah, j'adore celle-là. Hein.
2: Et oui, c'est celle-là que j'avais oubliée, moi.
6: J'ai envie de me battre sur celle-là.
3: Ah ouais. C'est magnifique, franchement, Bonnie Tyler, c'est canon. Alors, très difficile de choisir, moi, j'ai pas encore. Je vous
2: laisse
3: passer avant moi. Alors, Philippe.
2: Waouh.
6: Oh là là.
2: Waouh.
3: J'ai nommé Philippe et Lucas.
6: Il est là, la VT.
2: Donc, Philippe. Philippe va choisir It's a Hard Day. Because...
6: Moi aussi.
7: Bah. Moi, je vous suis aussi, même si j'aurais bien aimé Bette Davis Eyes.
2: Ouais, moi bon. Aussi. Non, mais moi, j'adore. J'adore Total Eclipse of the Heart. Vraiment,
3: moi, je
2: l'adore.
3: Total Eclipse of the Heart.
2: Ouais, je comprends.
3: Parce que je la fais toujours en karaoké, donc je me dis, allez, je pars là-dessus. Sophie, tu vas nous
2: débrouiller. Tu fais ça en karaoké,
3: ouais,
2: toi
3: je me débrouille pas mal. Hein.
2: Ça doit être des soirées qu'il faut éviter, ça, je vous le dis.
6: Si c'est comme le jeu de ouf, ouais, ça doit être sympa.
3: Sophie, tu nous départages. Qu'est-ce que tu choisis?
5: Je pense que je vais rejoindre les garçons avec
2: It's a Heartache. Bah, ouais,
3: je comprends.
2: C'est vraiment super joli ce morceau. Ça donne envie de l'écouter, tiens. Mais c'est pas ce qu'on va écouter.
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2: Alors en général, avant de se mettre en couple, là, on échange des trucs sur ses hobbies, ses goûts musicaux, ses petits défauts, tout ça. La base, quoi.
3: Oui, hein, la base. Ça. Alors là, ça va un petit peu plus loin. On a trouvé une vidéo sur TikTok avec une fille qui a décidé de prévenir son prochain mec. Alors on peut dire que c'est un petit peu surprenant. Encore que, c'est pas idiot de faire ça. Écoutez.
4: Avant qu'on sorte ensemble, il faut que tu saches que j'ai une Fiat Multipla tatouée sur le tibia que j'ai faite en pleine conscience après 7 ans de réflexion. Ça peut surprendre. Avant qu'on sorte ensemble, il faut que tu saches que j'aurais probablement envie de faire l'amour 2 à 7 fois par jour et que si on le fait pas, j'aurais l'impression que tu me trouves moche. Mais je vois un psy pour ça. Avant qu'on sorte ensemble, il faut que tu saches que mon titre le plus écouté de 2025, c'est le Poussin Piou avec 700 heures d'écoute fait de près par la soupe aux choux, 500 heures. Avant qu'on sorte ensemble, il faut que tu saches que je blackout systématiquement quand je bois de l'alcool. Il faudra le lendemain que tu me racontes ce que j'ai fait, donc je me cache sous la couette puisque j'aurai honte. Et on va s'arrêter là parce que c'est déjà pas mal.
5: Ah oui, tu m'étonnes.
2: Ouais. Ouais. Mais avant que tu sortes avec moi, je te préviens, je suis folle surtout. Elle aurait dû commencer par là. T'as pas, t'es compliqué, hein.
3: La petite liste qu'on fait tous, hein, quand même, tous et toutes.
2: Bah non.
5: Ah bah non.
3: Ah bon, ouais, alors c'est pas mal de prévenir.
2: Alors toi, tu dirais quoi, par exemple?
3: Oh,
2: tu préviendrais de quoi? Bah si.
3: Bah
2: tu
3: bah, que je suis folle, hein. Moi ouais. aussi, hein. Je veux dire, très, très simplement, je te préviens, je suis folle.
5: Ouais, mais c'est pas exhaustif.
3: Mais le problème, c'est que vous trouvez ça très mignon au début, et puis après, vous vous rendez compte que vraiment, j'étais premier degré. Et ça vous amuse plus du tout.
2: T'es folle, toi? Oh,
5: j'avais
2: on ne pas remarqué tout le monde. Bon, toi, tu préviendrais de quoi, Lulu?
5: Je préviendrais que je suis un peu bordélique.
2: Ah ouais?
5: Ouais, je suis un peu bordélique.
2: Ah tiens, on dirait pas.
5: C'est par phase, tu sais.
2: Et toi, Jérôme?
6: Moi, je préviendrais que je suis d'une mauvaise foi absolue. Ah.
2: C'est vrai. Alors, c'est une horreur.
3: Ah ouais. Et Philippe, il dirait quoi?
2: Tu que je suis parfait. Oh. Allez. Ah bah oui, attends-toi à vivre avec un mec parfait. Oui.
3: Si tu lui dis que tu préfères ta moto à ta femme, c'est sûr qu'elle va pas, ça va pas le faire.
2: Ah bah voyons.
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2: Alors, l'héroïne dont tu nous parles ce matin, Caro, a vécu une histoire à peine croyable.
3: Ah bah, je peux vous dire que je me mets bien à sa place et ça a dû vraiment la surprendre. Elle a 28 ans, elle s'appelle Gisela, c'est notre héroïne du jour. Elle se rend aux urgences, elle fait un petit malaise chez elle et elle pense qu'elle a une petite baisse de tension. Donc elle part évidemment à l'hôpital et quand elle arrive, sa vie bascule littéralement puisque les médecins lui annoncent qu'elle est sur le point de donner des sens à des triplés.
2: C'est-à-dire que la nana ne savait pas du tout qu'elle était enceinte. De triplés.
3: Trois enfants qui étaient bien cachés comme ça dans son corps, dans son ventre. Donc ils arrivent vraiment les uns à la suite des autres et très très rapidement, Dylan, Alma, Pilar, bim. Tous font moins de 1 kilo. Voilà, donc c'est des tout petits bébés qui vraiment doivent se battre. Ils partent en soins intensifs, etc. Et surtout, la maman, Gisela, elle s'attendait pas du tout à cette arrivée et surtout, elle roule pas sur l'or. Donc là, il y a toute une chaîne de solidarité qui se met en place. Tout le monde se mobilise pour venir collecter des couches, des vêtements, des produits de première nécessité, un soutien financier pour Gisela. Et elle rentre chez elle et son mari pensait qu'elle avait simplement un petit mal de ventre.
2: Oui, bah là, on a une grosse pensée pour le mec, sa femme part en disant j'ai un peu mal au ventre, j'ai peut-être une baisse de tension, et elle revient, il est papa de trois enfants. Oui, ça doit faire un petit peu bizarre, ouais. Ça va changer ses finances aussi.
3: Il est parti aux urgences aussi assez rapidement.
2: Mais psychiatrique.
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1: Et Dieu sait si c'est important. Et celui-là, hein, je vous rappelle qu'il est recommandé par les chercheurs
2: de la Harvard.
1: De la Harvard University.
2: Lundi 8 juin, vous êtes bélier, vous profiterez d'une journée placée sous le signe de l'harmonie. Si vous êtes taureau, certaines choses ne dépendront pas uniquement de vous. Les gémeaux, vous avancerez efficacement et avec satisfaction. Les cancers, accordez-vous une pause et laissez-vous chouchouter. Si vous êtes lion, méfiez-vous des faux départs et des promesses trop vite faites. Les vierges, vous ne manquerez pas ni d'idées ni de ressources aujourd'hui. Si vous êtes balance, l'imprévu pourrait prendre la forme d'une belle soirée entre proches. Scorpion, méfiez-vous des promesses qui semblent trop belles pour être vraies. Si vous êtes sagittaire, votre charme et votre sincérité feront forte impression. Nos amis capricornes, votre regard sera tourné vers l'avenir. Si vous êtes verseau, vous pourriez bénéficier d'un coup de pouce financier bienvenu. Et enfin, les poissons, votre franchise pourrait faire quelques dégâts.
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2: Tu nous as préparé un top qui ressemble plus à une petite annonce pour une femme qui voudrait vivre avec un millionnaire qu'autre chose.
3: Quoi. Exactement. C'est un multimillionnaire britannique qui a 79 ans, imaginez-vous. Et il cherche une femme. Il la paiera 50 000 euros par mois et elle héritera de sa fortune. Mais pour ça, il faut respecter quelques critères. Il a fait une petite liste.
2: Déjà, ça démarre, c'est horrible.
3: C'est la cata. Alors, cette personne doit être une bonne reproductrice parce que ce monsieur veut deux enfants. Bon, pour l'instant, je suis dedans. Minimum 20 ans plus jeune que lui, je suis dedans.
2: D'accord.
3: Pas une écossaise, je suis dedans.
4: Okay.
3: Pas de communiste, je suis dedans. Pas attiré par la drogue, je suis dedans. Pas une grosse buveuse.
2: Là, t'es pas dedans. Il va vite découvrir la vérité.
4: Là, c'est raté.
3: Pas une scorpion. Je suis pas dedans. Je suis cancer, ça passe. Elle doit avoir un permis de conduire et un permis de chasse.
2: T'es pas dedans, t'as pas le permis de chasse.
3: Je peux mentir.
2: D'ailleurs, on dit permis de chasser.
3: Permis de chasser.
4: Et puis le permis de conduire, oui. Mais avec accident.
2: Oui.
3: Avec
2: une autonomie de 15 km.
4: Voilà.
2: Au-delà, on prend des risques.
3: Elle doit mesurer plus d'un mètre 68.
2: Et
3: elle ne doit pas venir d'un pays commençant par un i et dont le drapeau contient du vert. N'importe quoi cette règle. Mais bon, je suis dedans.
2: Ouais.
3: Bon. Donc
2: Il y a quand même deux. Je te dis, il y a quand même le critère de la boisson qui est quand même assez important. C'est pas. J'ai été heureux de passer cette année avec toi, Caro. En tout cas, nos chemins se séparent. Hein. Elle va donc aller épouser un vieux millionnaire de 79 ans et lui faire deux gosses.
3: Tout est normal. Non, mais le coup de la liste et des critères, c'est non direct.
2: Mais non, mais voilà, c'est surtout comment tu payes une femme.
3: Il n'y a
2: rien qui va là-dedans. Bon, enfin bref. Je ne sais pas comment il est devenu millionnaire celui-là, mais ce n'est pas par intelligence sociale. Hein. Ça, c'est le moins qu'on puisse dire.
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1: Bon, t'as décidé de nous faire grossir cet été. Tu vas nous dire que les glaces, c'est très très bon. Alors ça, on le savait déjà, mais c'est pas aussi mauvais que ça pour la santé, c'est ça?
2: Eh bien, figurez-vous que c'est plutôt bon pour la santé. Et c'est vrai que là, comme il va commencer à faire beau et chaud, on se dit, ça peut être une info qui peut être utile et qui peut être sympa. C'est même des chercheurs de l'université de la Harvard School qui ont trouvé cette
1: Là, c'est sérieux.
2: Haut niveau. Et ben, en fait, ils ont observé qu'une consommation modérée, évidemment, ne vous gavez pas
1: de glace.
2: Ouais, de calipo. J'aime bien moi les calipo. Petite glace.
1: Non,
2: je crois que c'est calipo.
1: Ah bon,
2: petite glace à l'eau, quoi, on va dire. Hein. On se calme. Consommation modérée de glace. Et ben, ça serait associé à un risque plus faible de diabète de type 2 et des maladies cardiovasculaires. Alors, il reste quand même très très prudent. Calipo. J'avais raison.
3: Oh,
2: calipo cola.
3: Bon,
2: calipo cola ou fraise.
3: Ah, oh, c'est bon, voilà. C'est les petits tubes en fait.
2: Exactement.
3: Oh, c'est bon.
1: Ouais, ah oui, ouais, c'est vrai que c'est bon ça. Enfin, la crème glacée, c'est bon.
3: Ah, c'est pas mal aussi.
1: Pistache.
3: Ah, là, glace à l'italienne.
1: Oh, oh là là.
2: Oh là là, avec un coulis par-dessus.
3: Oh là là.
1: À Saint-Maxime, comme ça, j'ai un glacier, moi. Il est bon, mais il est bon. Il y a la queue tout le temps, tout le
2: tu
1: temps.
2: Tu connais son nom?
1: Oui, les délices d'Italie.
2: Les délices d'Italie, bah, tu vois, tant qu'à
3: ça
2: faire.
3: Ça s'invente pas.
2: Eh bien, figurez-vous que donc voilà, on se calme quand même sur la consommation modérée. Mais c'est vrai qu'il n'y a pas énormément de on va dire de preuves de cause à effet, mais il semblerait quand même que ça réduise le risque de diabète 2, ce qui est fou, et de maladies cardiovasculaires. Moi je dis un petit banana.
1: Il y a aucune preuve, tu balances des trucs comme moi demain je vais lancer une étude, je vais te le dire, je vais te dire il y a des chercheurs qui ont dit que le bounty c'était bien, mais bien qu'est-ce que c'est bon.
4: Ils ont dit même 10 kilos par jour.
1: Et 10 kilos on a le droit. Ça limite les risques d'ABC.
4: Ouais. Il voilà. Y a pas de preuve mais
1: il y a pas de preuve mais on je pense que c'est ça.
2: Bah si, la preuve vivante, c'est Philippe. C'est que manger des bounties et il va très bien.
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2: Vous avez trois questions qui arrivent dans un instant, vous connaissez le principe. Jusqu'à 500 euros à gagner qu'on vous envoie à la maison et que vous pourrez dépenser comme vous voulez.
1: Et aujourd'hui, des questions sur les océans, avec la... parce que c'est la journée mondiale des océans.
2: Hein. Et on t'appelle comment déjà?
1: Commandant Cousteau.
2: Très mignon.
1: C'est
2: très
1: mignon comme bonne.
3: Ouais. Mais oui. Ouais.
2: Julie, ma Juju.
4: Oui.
2: Tu nous dis avec qui on joue ce matin?
4: On accueille Audrey qui habite en Lozère, pardon, à Berwais. Bonjour Audrey.
1: Salut Audrey.
5: Bonjour, bonjour toute l'équipe.
1: Comment ça va ma belle?
5: Eh bien, ça va super bien.
1: Est-ce qu'il fait beau ce matin déjà?
5: Il fait super beau.
2: Ben oh, oui. La chance.
1: Ben oui,
5: très,
1: oui.
5: Très beau.
1: Ils sont bien placés.
2: Dans le sud déjà un petit peu.
1: Corrèze, ben oui, oui, oui. On peut considérer comme ça. Allez, on y va, ma Audrey. On va tout faire pour te faire gagner 500 euros. Surtout, si tu ne sais pas, montre-nous que tu ne sais pas. Hésite, parce que si tu as une réponse, Lucas, il a la main lourde sur le beeper.
2: Okay. Alors, première question. Donc, c'est des questions sur les océans aujourd'hui. Combien y a-t-il d'océans sur Terre? 2, 5 ou 50?
1: Bon, ça, c'est facile.
5: 5.
1: Oui,
5: cinq.
1: Voilà, ça c'est gagné. Allez, 300.
2: Quel mammifère marin est réputé pour son intelligence? Est-ce que c'est le dauphin, l'hippocampe ou la crevette?
1: Bon, t'as pas besoin de nous là.
5: Ouais, je pense le dauphin.
1: Et oui, évidemment. D'accord. Allez, 400.
2: Alors que l'hippocampe est pas tenu.
3: Et la crevette est beaucoup moins bête que.
2: Calmité.
1: Ah bah, on dit même intelligent comme une crevette. C'est une expression, oui, bien sûr.
2: Bien connu.
1: Oui.
2: Quel est le plus grand prédateur des océans? L'orque, le requin blanc ou le cachalot? Pas facile.
1: Oh si.
2: Ah bon?
3: Bah si.
5: Oh, alors là.
1: L'orque, c'est plus gros qu'un requin. Et c'est voilà.
5: Et c'est moins gros qu'un cachalot.
1: Bah en tout cas.
5: Alors moi je dirais peut-être l'orque.
1: Et bah t'as gagné.
3: 500 euros.
5: Merci.
1: Il faut savoir que l'orque n'a pas de prédateur. Tu te rends compte, c'est un animal qui n'a pas de prédateur. Hein.
2: Ouais. Ah. C'est le plus grand des océans.
1: Moi
2: je pense que je me serais planté.
1: Ah
2: j'aurais,
1: ouais.
2: Bah oui, j'aurais dit
1: la crevette.
2: J'aurais dit la crevette.
1: Audrey, on t'embrasse très très fort, ma belle.
5: Merci beaucoup.
1: On
5: merci.
1: Te souhaite une très bonne journée, une très jolie semaine.
5: Eh ben, ça va être. Elle commence très très bien.
1: Eh ben, tant mieux. On t'embrasse
2: Bisous.
1: Fort.
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1: Allez, les copines de Carreau, c'est maintenant, c'est vous, hein, les copines de Carreau.
2: Exactement. Vous pouvez nous envoyer vos messages, vos idées. Vous pouvez participer sur le WhatsApp de l'émission. Il est gratuit, 06 08 900 920. C'est ce qu'a fait Mélanie. Mélanie qui nous parle du ventilateur. Bon, alors là, il se trouve qu'il refait un peu froid à Paris, donc on n'est pas très concernés. Mais il y a 10 jours, vous étiez tous en train de dormir avec vos ventilos. Vous étiez bien contents de votre petite trouvaille. Ouais. C'est très mauvais pour la santé. Alors, parce que, en fait, vous avez l'impression que vous ressentez une sensation de fraîcheur.
1: Bah oui, c'est pas une impression. C'est clairement
3: bien.
2: Sauf qu'en fait, sachez que ça assèche vos muqueuses. Gorge sèche. Nez irrité. Les yeux un peu sensibles. Alors les muqueuses, je t'ai entendu Lucas. Ouais. C'est tout ce qui est un peu genre gorge, nez, yeux.
3: Ah d'accord.
2: Tu vois. En fait le ventilateur va assécher toutes ces muqueuses. Donc quand tu te réveilles le matin, en fait, t'es plus malade si tu veux, que la veille. Et il y a un autre effet peu connu des ventilateurs, c'est qu'en fait il va remettre en suspension toutes les poussières, tous les pollens, tous les acariens qui se trouvent dans votre chambre. Et en fait ça va circuler comme ça autour de vous. Mm-hmm. Donc c'est pas du tout sain. C'est ça que j'ai...
1: Oui d'accord, c'est ça plutôt que de crever de chaud.
2: Exactement. Je vous rajoute un petit truc sur la...
1: Rajoute.
2: Qu'est-ce qu'on fait du ventilateur? On le dirige vers nous. Vous le dirigez sur votre corps. Et en fait, ça va provoquer des tensions musculaires, notamment au niveau du cou et du dos. Donc en fait, quand vous vous réveillez, vous êtes un peu mal.
3: Ça
1: m'est déjà arrivé.
4: Oui, ça me fait mal de dire ça, mais tu as raison.
2: Merci, ça me fait plaisir.
3: Ça m'empêchera pas de le faire cette nuit, mais...
1: Moi non plus.
3: Tu as raison dans l'idée.
2: Vous vous en foutez de vous réveiller complètement...
1: Tout le monde n'a pas la chance d'avoir la clim.
2: En plus, je suis allergique à la climatisation, donc ça ne m'intéresse pas.
1: Ah bon,
3: qu'est-ce qu'elle raconte?
1: N'importe quoi.
2: Non, mais je pense que je vais mettre l'embrouille, tu sais. Les gens cet été, ils vont dire oui, mais Caro sur RFM, elle a dit qu'il fallait pas mettre le ventilo. Ouais,
1: j'aimerais bien qu'on parle de toi l'été comme ça en disant attends, j'ai écouté Caro, elle a une analyse de chercheur. Qu'est-ce qu'il y a comme chercheur à RFM?
3: Elle est forte, cette Caro, quand même.
1: Elle est forte.
3: Je pense que je vais écouter le meilleur des réveils.
1: Mais il faudrait inventer le label Caro. Ouais. T'achètes un truc, si c'est labellisé par Caro, enfin, il va pas rester grand-chose.
3: Cali turbide.
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2: Bon, il y a des générations de parents qui n'avaient absolument pas la même approche éducative. Déjà, moi, mes parents me disaient que c'était beaucoup plus dur avec les leurs.
3: Oui, mais c'est de génération en génération, c'était toujours comme ça, je pense. À chaque fois. Enfin, tu peux remarquer.
2: Qu'est-ce que ça devait être au Moyen-Âge?
3: C'était des coups de sabre.
2: C'était des coups de sabre dans le.
4: Bah oui, parce que c'est vrai que là, on entend beaucoup parler de vous savez, ce qu'on appelle les parents Montessori. Ça veut dire que tout est OK. C'est OK de pleurer, c'est OK de faire une colère, c'est OK de pas ranger, c'est OK de, voilà, de faire des caprices. Tout est OK. Là, on va plutôt parler des mamans des années 90. C'était pas OK. Écoutez.
5: La team, on est d'accord que les mamans des années 90, c'était un petit peu des bonhommes. Genre, ta mère, tu la craignais vraiment. Il n'y avait pas Montessori, je sais pas quoi. Hein? C'était la douceur la plus totale dans la dictature la plus absolue. Main de fer dans un gant de fer avec une réserve inépuisable de bisous. Je veux dire, moi, ma mère, elle était convoquée à l'école. Elle disait rien. Elle arrivait dans la cour. La prof, disait ce que j'avais fait. Juste avec ce regard-là, je savais que j'allais rentrer à la maison, ça allait partir complètement en cacahuète. Avec les menaces qu'on a tous entendues qui servaient à rien. Tu vas voir, tu vas aller en pension. On n'y est jamais allé. Mais ça nous faisait peur à l'époque. Avec toujours un objet contondant en proximité, type cuillère en bois, martinet, qui n'a jamais servi. Mais le simple fait de le lever en l'air comme ça. Des phrases qu'on a tous entendues. Quand ta mère te disait pose-moi la console, on va faire les courses. 1, 2, 3, elle a arraché les filles de la console.
4: Ça, j'avoue. Ça nous rappelle. Et encore, ça, c'est que la mère.
2: Ah non, moi,
4: et après,
2: mon père...
4: tu rajoutes le père,
2: ah,
4: et là,
2: non,
4: tu le donnes
2: là,
4: encore.
2: Là, tu jouais pas une seule seconde. Moi, avec mon père, on jouait pas une minute. Hein.
3: Ah bah, juste un regard.
2: Ah, le regard, tu disais, oh là là là là là.
4: Tu prenais cher déjà, ouais. Rien qu'avec les yeux.
2: Et moi, mais moi, mon père, moi, quand on le regardait, il disait, baisse les yeux. Alors déjà vu ça, hein. Quand il manquait, je le regardais, baisse les yeux. Bon, on jouait pas au héros.
4: Oh, hein. Je vous imagine trop les petits. Bah, c'était mieux avant quand même, tu préférais toi?
2: Non, alors, franchement, oui, alors, à la question, c'était mieux avant, je réponds non, c'était pas mieux avant. C'était 100 000 fois mieux avant.
6: Ah oui, d'accord.
2: Voilà, que les choses soient claires.
4: Allez, le meilleur de la musique. Et ça, nous, on est vraiment... Ça existait déjà dans les années 80. Kim Carnes,
2: ah bah,
4: Davis Eyes.
2: 1981,
3: moi, je préférais la version Bonnie Tyler. Bon.
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2: Bonjour, bienvenue sur FM, je suis Philippe Lelouch, c'est le meilleur des réveils, c'est tous les jours de 6h à 10h. On est bien, on est le lundi 8 juin, ça y est, c'est le printemps, même si ça ne se voit pas beaucoup dans le ciel du bassin parisien. Mais on va vers les beaux jours, hein. Christophe nous l'a annoncé. Christophe, notre journaliste parisien, mais toute l'équipe annonce la même chose, l'équipe météo, ça va être bientôt le beau temps partout.
3: Allez, je vais. C'est moi qu'on dit ça, tu sais.
2: Aujourd'hui, c'est la journée nationale des océans. Oui, important. Et je suis un expert en océan.
3: C'est vrai?
2: Oui, parce que depuis que je fais cette matinale, vous savez comment on m'appelle?
4: Non.
2: Le commandant Cousteau.
3: Oh, waouh!
2: Philippe Lelouch, humoriste.
3: Elle est bien. C'est tout pour moi. Elle est pas mal, cela dit. Petit bonnet et tout. Je vois bien.
2: Et toi, Caro, qu'est-ce que tu nous racontes ce matin?
3: Eh bien, qu'à 7h20, RFM paye vos courses. Ça, c'est comme tous les matins. 500 euros pour vous à gagner. Aujourd'hui, on aura justement des questions sur les océans. Et dans 3 minutes, je vais vous donner le top des critères pour vivre avec un milliardaire. Enfin, millionnaire. Je m'emballe pas. Mais un millionnaire.
2: C'est déjà pas mal, c'est déjà bien,
3: Et je suis dedans.
2: Ah bon?
3: À 2-3 choses près, je suis dedans. Vous allez voir ça.
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1: Dans la vie, on croise toutes sortes de héros, des bons
2: et des moins bons. Alors, qu'est-ce qu'on a aujourd'hui sur RFM ?
3: On a un héros qui a un petit peu tête en l'air. Hein, c'est ça, il s'est retrouvé un peu affiché sur les réseaux.
4: Ah ouais, l'histoire est folle. Alors, vérifiez bien quand même, toujours, tous autant que vous êtes, votre galerie photo avant de publier une annonce sur Internet, c'est mieux. Parce que notre héros, il lui est arrivé quelque chose que, on ne souhaite pas à grand monde. En fait, personne. Il a décidé de vendre sa Nissan. Donc, au départ, ça part bien.
3: Déjà, il faut avoir une Nissan.
4: Une Nissan Altima.
5: Rien que ça, on lui souhaite. On lui souhaite.
4: Une voiture de 2012 qu'il voulait vendre seulement $96. Donc évidemment, il y a eu énormément de vues parce que le prix était très attractif. Et les internautes commencent à regarder, vous savez, à parcourir les photos du véhicule. Sauf qu'au milieu des clichés de la voiture, s'était glissé par erreur, évidemment, par mégarde, une photo beaucoup plus personnelle montrant deux hommes allongés de façon très, très, très complice. Voilà, parmi les photos de jantes, de joints de culasse.
3: C'est-à-dire, explique ça, allongés de façon complice, qu'est-ce que ça veut dire ?
4: Eh bien, on voyait deux hommes très très proches qui se faisaient un peu des petites papouilles.
3: D'accord.
4: Et ce qui est horrible, c'est qu'évidemment ça a fait tellement marrer les internautes qui se sont emparés de cette histoire. Le mec est devenu hyper connu sur les réseaux sociaux, l'annonce est devenue virale, les commentaires, vous imaginez bien, rivalisaient d'imagination. Il y en a qui ont dit que pour $96 la voiture était vendue avec un mécanicien à domicile prêt à intervenir en cas de panne à tout moment, etc. Mais c'est vrai que parfois une photo ça peut en dire long sur
3: ta sexualité, par exemple. Oui, absolument. Si ça se trouve, le gars a aussi posté une annonce sur un site de rencontre, mais là, il a mis une photo de sa bagnole.
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1: Tu vas nous expliquer ce matin, Caro, et on va t'écouter avec beaucoup d'attention, comment on peut aimer les gens et pourtant ne pas les voir pour autant.
2: Ouais, ou ne pas avoir envie de les voir, c'est même encore pire. On a déjà eu tous cette sensation, vous êtes invité. Bah si.
1: Ah, pas eu non.
2: Bah, parfois, tu es invité par des amis ou par la famille, tu les adores. Genre, dans l'absolu, tu les adores, mais quand même, tu as une petite sensation de contrainte. Genre, j'ai pas envie d'y aller.
1: Ah ouais,
2: même si tu les aimes beaucoup, mais ça peut être.
1: Oui, d'accord, mais si tu les vois régulièrement, mais si tu les as pas vus depuis.
2: Mais arrêtez de faire vos hypocrites. Parfois, on adore les gens et juste, on n'a pas envie d'y aller. Mais je
3: ne nous engueule pas. C'est pas parce que t'es une mauvaise amie que.
1: C'est pas parce que t'es égoïste qu'on est tous pareils. Quel principal défaut de Caro? Bah, elle est égoïste.
2: Égoïste. Non, mais en réalité, ce qui est incroyable, c'est que c'est pas du tout un manque d'affection. Et donc, ça, faut vraiment le dire aux gens. C'est pas pour vous vexer ou c'est pas parce qu'on vous aime pas.
1: C'est difficile à entendre.
2: Non, mais attends, je t'explique. Le cerveau fonctionne en fait avec deux circuits qui sont complètement différents. Donc, il y a un circuit qui est lié à l'envie et à l'anticipation. Et il y a un autre circuit qui est lié au plaisir qu'on ressent sur le moment. Et en fait, parfois, c'est simplement le premier circuit qui tourne un peu au ralenti. Ça veut dire que l'idée de sortir.
1: Je savais bien
2: ou
1: que
2: tu avais
1: un circuit qui était
2: niqué.
1: Tu m'apprends rien ce matin.
2: Ce circuit ne fonctionne plus.
1: Bah ouais, c'est ça.
2: Et non, mais ce qui est fou, c'est que parfois, vous êtes sur place et c'est là que vous vous dites ah, bah j'ai quand même bien fait de venir. Mais parce qu'en fait, tout ce que vous avez anticipé de j'ai pas envie d'y aller, il fait trop chaud, il fait trop froid, faut que je prenne ci, faut que je prenne ça, en fait, ça vous a démotivé. Mais en fait, une fois que vous vivez le moment, vous vous dites ah, c'est quand même sympa. Je vous dis pas que vous avez jamais vécu ça.
4: Ça marche aussi en dehors du fait de voir ses proches. Quand tu vas, toi, t'as une sortie, par exemple, envisagée à Paris, là où il y a des embouteillages, c'est compliqué de se garer, etc., etc. Tu dis non. Et quand tu y es, tu dis ouais, franchement, c'était quand même pas mal.
5: Ça arrive souvent.
6: Même pire que ça. Moi, des fois, j'invite des amis chez moi. Je suis très content de les inviter. Et puis une heure avant, je suis en mode, j'espère qu'ils vont annuler. Quand même.
2: Et ben voilà. Il est pire que toi.
1: Et au début, il y a le contraire qui existe aussi. T'as hyper envie d'aller dans un endroit et quand il y a, tu fais c'est chiant en fait.
2: Mais toi, par exemple, le matin, quand tu viens ici, il y a une petite notion de contrainte chaque jour ou
1: non,
2: c'est...
1: Alors pour le coup, jamais.
2: Et en fait, tu te dis c'était relou de
1: la voir. Non, je suis toujours content. C'est relou de t'entendre, pas de te voir.
6: Moi, j'ai un truc un peu pareil. C'est le matin quand je me réveille, je me dis oh, j'ai pas envie d'y aller et tout. Puis quand j'arrive, je me dis oh, j'aurais dû rester couché.
2: Voilà, c'est ça.
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2: Bon, qu'on embrasse, hein, Husson. On vous rappelle qu'il est, il sera bientôt de retour. Bon, à la rentrée, j'imagine, hein, avec nous. Mais pour l'instant, il est en rééducation. Mais il va bien, il est en pleine forme.
3: Il va très bien, mais il a eu un gros accident de scooter.
2: En venant travailler ici, oui.
3: Protégez-vous de tout ça. Et on l'embrasse très fort.
2: Protégez-vous de tout ça, cette phrase,
3: ça ne veut rien dire.
2: Soyez prudent, quoi,
3: oui,
2: ça s'appelle.
3: Voilà, je peux changer.
2: Vous voulez
3: une
2: tout ça.
4: Okay. Allez, le jeu de Husson, du coup, c'est moi qui prends le relais.
2: Oui, mon Jérôme. Permets.
3: Oui, mon Jérôme, avec
4: retour
3: plaisir.
4: Aux fondamentaux, depuis qu'on est revenu à Paris. On va revenir sur les traductions de films qu'on connaît tous en québécois. Et là, j'ai envie de changer un petit peu la formule. Alors, à chaque fois, je vous donnais un titre québécois, il fallait trouver le titre original. On va essayer de faire l'inverse. Vous allez essayer de traduire le film tel qu'il a été traduit au Québec. Si okay. Je vous dis
3: avec
4: par
3: l'accent.
4: Exemple, non, pas forcément. Voilà, alors, ça va être trop compliqué sinon. Hein. Kill Bill, ça donne
2: quoi? Tu es Bill. Tueur.
4: Alors celui-là était facile. Bill, oui. C'était pour... ouais, exactement, c'était ouais. Tu es Bill. Voilà. Il y en a d'autres qui sont quand même plus difficiles. Par exemple, si je dis Die Hard with a Vengeance,
2: une journée en enfer.
4: Ça devient Marche ou crève, Die Hard.
2: Ah merde.
4: Die
2: ah,
4: Hard, ouais. Marche ou crève. Ouais, t'imagines. Ghost.
3: Fantôme.
4: Ah, c'est. Alors ils ont traduit ça par
3: Fantôme et céramique.
2: Non,
4: c'est fantôme d'amour.
2: Pourquoi les céramiques?
3: Parce qu'ils font de la poterie.
2: Non, elle fait. Il y a une scène où elle fait de la poterie.
3: Oui, c'est la scène.
2: C'est de la poterie, c'est pas de la céramique.
3: Pardon.
2: Il y a fantôme et céramique. C'est trop mignon.
4: Il y en a un, je pense, vous n'avez pas le trouvé, mais il est chouette. C'est Slumdog Millionnaire.
3: Slumdog Millionnaire, c'est un truc dans les bidonvilles.
4: Ouais.
3: Le SDF ultra riche. Un truc comme ça.
4: C'est pas loin. C'est le pouilleux millionnaire.
2: C'est
4: le pouilleux, carrément.
2: C'est tellement condescendant, le pouilleux.
4: Alors, une facile pour terminer, si vous voulez. Fast and Furious.
5: Rapide et furieux.
2: Non,
5: dangereux.
4: Rapide et dangereux. Bravo, c'est Lucas.
3: Bravo,
4: qui gagne.
2: Bravo.
3: Yes.
4: Bravo, super.
3: C'est sympa.
4: C'était pas mal. Hein.
2: Ouais. C'était bien. C'était
3: divertissant. Le jeu de ouf arrive dans un instant.
2: Il y avait un petit peu de mépris.
4: Comme d'habitude.
2: Il est charmant, ce garçon.
5: Ouais,
2: il nous divertit.
5: Il est bien gentil.
2: Vous connaissez comme ça cette réplique célèbre de Sacha Guitry. Tu sais, les Rothschild faisaient des dîners de mécènes autrefois au début du siècle précédent, où ils invitaient les artistes, tout ça. Et à un moment, Rothschild dit à Guitry, Monsieur Guitry, vous qui êtes si drôle, faites-nous rire. Et Guitry a répondu, vous qui êtes si riche, faites-moi un chèque. Joli, hein.
5: Elle est bonne.
2: Très bien.
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2: Exactement. Et d'ailleurs, je salue, parce que je viens de recevoir un petit message de mon copain Nicolas qui est en voiture avec des gendarmes. Et ils écoutent RFM.
0: C'est pas vrai. Ben, on les embrasse très fort. Soyez prudents,
2: les garçons.
0: Ils sont en
2: route pour Saint-Astier. Donc, on les embrasse, les gendarmes de la région. 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
0: Et on joue avec qui, ma Julie?
3: Voilà, on joue avec Emmanuel qui habite.
0: C'est quoi le voilà? Eh ben, il était temps, ça voulait dire ça. Ben voilà, enfin. Ça y est, enfin. Voilà. Eh ben.
3: Allez, que il parle. Direction la Mayenne, on rejoint Emmanuel. Bonjour Emmanuel.
0: Salut Emmanuel.
4: Bonjour Philippe, bonjour Caro, merci.
0: Ben, c'est nous qui te remercions. D'abord, quoi qu'il arrive, tu as gagné, hein, tu le sais, hein, tu vas partir. Hein.
4: Je sais pas.
0: Ouais, tu vas voir. En tout cas. Emmanuel, t'es où dans la Mayenne?
4: À Changé, c'est à côté de Laval.
0: Où je vois très bien où c'est. Ok, super. Eh ben allez, c'est parti. Donc tu connais le principe. Il faut que tu trouves le bout de phrase qu'on a remplacé, le mot qu'on a remplacé, et c'est gagné, mais tu vas gagner. Allez, on y va. Premier morceau. C'est

0: la montée là.
1: Oula.
2: Voilà,
3: non mais on peut saluer le courage quand même de Caro de s'attaquer à Céline Dion.
4: On me dit que Céline a allumé tous ses concerts du coup.
1: Emmanuel, est-ce que tu as trouvé les mots qu'on a changés pour pouvoir partir en vacances?
2: Oui, donc sauna et jacuzzi.
3: Eh
1: ouais.
2: La première, ouais. Et Céline Dion au rythme de mes antidépresseurs.
3: Bravo. Et ben voilà, c'est parti. Tu l'as gagné ton séjour. T'as une amoureuse, un amoureux?
2: Merci, hein? RFM, top. Oui, bah, j'irai avec ma femme, bien.
3: Et bah, on l'embrasse,
1: comment
3: ta femme. Comment elle s'appelle?
2: Jess.
3: Ça veut dire Jessica.
1: Manu et Jess. C'est sympa. On vous embrasse,
3: on vous embrasse tous les deux très fort.
2: Gros bisous, RFM.
3: Et profitez
2: merci
3: bien. Envoyez-nous une carte postale, hein, les copains. Allez, gros merci. Bisous.
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0: Est-ce que ce serait
1: pour passer la meilleure des journées? 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
2: Oui, tu disais. Ouais,
0: j'ai dit, est-ce que ce serait pas l'heure de l'horoscope?
2: Ah, bah si, si, voilà.
3: Voilà. Vous n'en plus d'attendre.
0: Pendu à tel âge.
2: Ouais,
0: on ne peut plus d'attendre.
2: Allez, dis-nous.
3: Allez, on est le 8 juin 2026. Si vous êtes bélier, vous allez profiter d'une journée placée sous le signe de l'harmonie. Les taureaux, certaines choses ne dépendront pas uniquement de vous. Les gémeaux, vous avancerez efficacement et avec satisfaction. Si vous êtes cancer, accordez-vous une pause et laissez-vous chouchouter. Méfiez-vous des faux départs pour les lions et des promesses trop vite faites. Si vous êtes vierge, vous ne manquerez ni d'idées ni de ressources. Les balances, l'imprévu pourrait prendre la forme d'une belle soirée entre proches. Les scorpions, méfiez-vous des promesses qui semblent être trop belles pour être vraies. Si vous êtes sagittaire, votre charme fera forte impression aujourd'hui. Nos amis capricornes, votre regard sera tourné vers l'avenir et les possibilités. Si vous êtes verseau, vous pourriez bénéficier d'un coup de pouce financier qui sera le bienvenu. Et enfin, les poissons, votre franchise pourrait faire quelques dégâts.
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2: Alors, Caroline.
3: Oui, Philippe.
2: Ce matin, tu nous as encore préparé un petit top à ta sauce. J'ai envie de dire un truc incroyable, mais...
3: Vrai, comme voilà. Jacques Martin à l'époque, c'est tout à fait ça. Alors, des choses incroyables. Savez-vous, par exemple, que l'accouchement fait partie des plus grosses douleurs qu'on peut ressentir? C'est plus douloureux qu'une amputation.
2: Merde.
3: Oui, monsieur, voilà.
4: Oui, mais il y a un truc qui s'appelle la péridurale.
3: Ouais, mais non, on a quand même hyper mal. Autre info incroyable, une personne passe en moyenne, écoutez bien, 49 jours, 13 h et 41 minutes de sa vie à faire l'amour.
2: Prends,
3: c'est mignon,
2: bien,
3: hein.
2: 49 jours.
3: Pas consécutif, hein. Dans toute sa vie.
2: Oui,
3: hein.
2: Oui,
3: non, c'est bien, on a bien compris. Les hommes peuvent produire du lait et allaiter.
2: Oui,
3: la nature les a gâtés également.
2: Oui, oui, oui, oui, oui.
3: Je peux aussi vous dire que les hommes peuvent vivre sans pénis.
2: Bah,
3: ça ne pose pas de problème.
2: Mec qui fait une annonce un peu figurante. Bah, je sais.
3: Bah, je
2: jamais osé en parler, mais bon, puisque vous abordez le sujet, on vit très bien. Hein.
3: Il était temps de le dire et que ce ne soit plus tabou, n'est-ce pas? Et puis, dernière info très intéressante, l'humain grandit en moyenne de 8 mm chaque nuit, mais au réveil, eh ben, les 8 mm disparaissent.
2: Ah ouais?
3: Ouais.
2: C'est bizarre.
3: C'est incroyable, bah, c'est incroyable mais vrai.
2: Alors, mais c'est vrai,
3: pas
2: t'es sûr, on est sûr de ça.
3: Je vous jure, ce sont des vraies infos vérifiées par les chercheurs d'RFM. Hein. Validées.
2: Bon,
3: les mêmes.
2: Moi, de mon côté, j'ai un truc aussi. Les bananes sont légèrement radioactives, mais il faudrait les manger. Il faudra manger 10 millions d'un coup pour être. Pour que ça tienne. Non, je
3: vois. Ah ouais.
2: Donc ça va,
3: on est à son
4: tu pourrais mourir d'une digestion bien
2: si
4: avant.
2: Si vous avez envie d'infos de merde et qui servent à rien, écoutez-nous le matin. C'est vraiment très intéressant. Voilà, vous venez de passer un moment délicieux.
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2: Ah, le mariage. Tiens, j'ai un fils qui se marie dans 15 jours, moi.
3: C'est pas vrai.
2: Oui, mon fils est né, Sam, il se marie dans 15 jours. Mais bon, on sait que c'est un jour merveilleux, mais enfin, ça pique au niveau du budget. Hein.
3: Ah oui, c'est chéro.
2: Même quand t'es parent, hein, ça pique. Hein.
3: Bah oui, surtout quand t'es parent.
2: Bah oui, surtout quand t'es parent. Ça peut grimper très vite.
3: Et c'est bien comme ça. Bah alors, pour éviter justement trop de frais, il y a ce qu'on appelle le mariage participatif. Je savais pas du tout que ça existait. Il y a un monsieur là qu'on est allé chercher dans la rue qui a souhaité donner son avis à ce sujet. Et vous allez voir que c'est assez marrant, écoutez.
4: J'ai appris que cet été, j'ai été invité à un mariage participatif. Et ça, hein. Alors moi, je ne connaissais pas du tout le concept. En gros, tu ramènes à manger, tu ramènes la décoration, c'est toi qui fais ta propre musique. D'accord. Et on est où, là, dans un centre de loisirs quoi ? Donc j'espère que dans tous les cas, ces gens-là ne vont pas divorcer au bout d'un an, hein, avec tous les efforts qu'on va mettre. Alors oui, je sais que à la base, c'est peut-être pour les gens qui n'ont pas beaucoup de moyens, etc. etc. Mais quand j'apprends que ta nuit de noces, tu pars une semaine à Tahiti, vous foutez pas notre gueule, là, ou quoi?
3: J'adore, il est très drôle.
2: Oui, c'est très drôle.
3: Après, il faut inventer le divorce participatif.
2: Ah, ça, alors ça, ce serait bien.
5: Ah oui.
3: Tout le monde met un petit peu pour la pension alimentaire de Philippe. Allez, on va passer, c'est la quête.
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2: Exactement, vous avez trois questions qui arrivent dans un instant, un chèque qui peut monter jusqu'à 500 euros.
1: Et aujourd'hui, des questions sur Ghostbusters, oui, pour la première sortie nationale qui a eu lieu le 8 juin aux États-Unis. Je m'en souviens très très bien, ça,
2: ah
1: ça,
2: bon,
1: ça a tout ravagé.
2: On adore. On va jouer avec Karine ce matin qui va tenter de répondre à nos questions. Salut Karine.
3: Bonjour Caro, bonjour Philippe.
1: Comment
3: bonjour
1: ça va ma belle?
3: Très très bien, merci beaucoup.
1: Eh ben, on est invité déjà au travail ou t'es chez toi?
3: Non, je suis pas encore au travail.
1: Eh ben tant mieux. Allez, ça va te permettre de jouer. On va essayer de t'aider pour que tu gagnes 500 euros. Allez, on y va, c'est parti.
2: Des questions sur Ghostbusters. Merci. En quelle année est sorti le film? En 1890, en 1984 ou en 2001?
3: 1984.
1: Bingo! Allez, 300 euros.
2: Quel est le titre français de Ghostbusters? Est-ce que c'était Les Chasseurs de Fantômes, SOS Fantômes ou Fantômes en folie?
3: SOS Fantômes.
1: Bravo, 400 euros.
2: Et dernière question, dans quelle ville se déroule le film? Est-ce que c'est New York, Chicago ou Sainte-Maxime?
1: Va pas chercher loin.
3: New York.
1: Mais bien sûr, 500 euros, bravo.
3: Super.
1: Ça et bah voilà.
3: Merci qui... Caro, merci.
1: Avec
3: merci
1: joie, Karine.
3: Je suis super contente.
1: Eh ben, nous aussi, on l'est pour toi. On te fait plein de gros bisous et profite bien de ce chèque
3: moi
1: de 500
3: aussi.
1: Euros. T'en feras ce que tu voudras.
3: Merci.
1: Gros bisous. Avec joie.
3: Bonne
1: bisous,
3: semaine,
1: Karine.
3: Merci.
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1: Alors, je ne sais pas si vous vous souvenez, il y a quelques jours, je vous ai déjà parlé des hippocampes avec cette particularité, oui, puisque c'est le monsieur hippocampe qui porte les bébés.
2: Oui, d'accord, vous avez déjà dit ça.
1: Bon, c'était marquant déjà.
2: Mais sur les hippocampes.
1: Je ne sais pas pourquoi, il y a un signe. Alors, nouvelle info beaucoup trop mignonne. Est-ce que vous saviez que les hippocampes étaient de vrais romantiques? En fait, chaque matin, il y a certains couples qui se retrouvent pour un rituel très précis. Ils s'approchent, ils s'enlacent avec leur queue et ils changent parfois de couleur et exécutent une danse. Complètement synchronisé. Je me suis dit à quel moment je vais partir.
2: Elle est toute seule. Et tu vas voir qu'elle va encore nous retomber dessus.
3: Ah non, on fait rien, on dit rien, on écoute religieusement.
2: Alors, ils s'enlacent avec leur queue.
1: Ils changent parfois de couleur et ils exécutent une danse parfaitement synchronisée. Mm-hmm. C'est une sorte de slow aquatique qui va vraiment renforcer les liens entre le mâle et la femelle. Mm. Et ce rituel sert à maintenir la cohésion du couple. Et en fait, à ce moment-là, la femelle va déposer ses œufs dans la poche du mâle et
2: ça ressemble à un film porno quand même, ce qu'elle est en train de me raconter. Elle se sert des hippocampes, mais en réalité, t'as vu Lulu, elle est bizarre cette femme.
4: Hein. Moi j'écoute plus qu'elle dit.
1: Hein. je me suis sentie un petit peu seule sur cette info. Et bref, c'est tout ça pour vous dire que c'est l'homme hippocampe qui est enceint.
2: Enfin, je sais pas tu nous l'as déjà dit ça.
1: Oui, je vous le redis, écoutez,
2: c'était super. Écoutez RFM, tous les jours on va vous donner les mêmes infos sur les hippocampes. Vous êtes passionné d'hippocampe? Écoutez RFM.
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2: Bienvenue les 5h. Et bon réveil, bon mardi matin, c'est le meilleur du meilleur des réveils sur RFM. C'est Vincent Richard, voici Leanne Rimes pour commencer. Et à tout de suite aussi avec YouTube.

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1: Le meilleur du meilleur des meilleurs des réveils sur RFM. Ça fait quand même beaucoup de meilleurs. Hein. Pourquoi on dit pas best-of? Moi, je dis ça.
0: Et je vous la donne, la recette pour vous réveiller de bonne humeur avec la patate, comme dirait Philippe Lelouch. C'est écouter, justement, Philippe et Caro, le meilleur des réveils sur RFM. 6h-10h, à ne pas rater. Caro qui a plein de copines, vous en faites certainement partie via le WhatsApp, le 06-08-900-920. Et là, il va être question de ventilateur.
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3: Allez, les copines de Caro, c'est maintenant, c'est vous, hein, les copines de Caro.
4: Exactement, vous pouvez nous envoyer vos messages, vos idées. Vous pouvez participer sur le WhatsApp de l'émission, il est gratuit, 06 08 900 920. C'est ce qu'a fait Mélanie. Mélanie qui nous parle du ventilateur. Bon alors là, il se trouve qu'il refait un peu froid à Paris, donc on n'est pas très concerné. Mais il y a 10 jours, vous étiez tous en train de dormir avec vos ventilos. Vous étiez bien contents, ouais, de votre petite trouvaille. Ouais. Et bien ouais, c'est oui, très mauvais pour la santé.
5: Ah, pourquoi
4: alors, parce que, en fait, vous avez l'impression que vous ressentez une sensation de fraîcheur.
3: Bah oui, c'est pas une impression, hein, c'est très clairement
5: c'est
3: ressenti.
5: Carrément bien.
4: Sauf qu'en fait, et ben sachez que ça assèche vos muqueuses. Gorge sèche.
5: Qu'est-ce que c'est ?
4: Nez irrité. Les yeux un peu sensibles. Alors les muqueuses, je t'ai entendu Lucas. Ouais. C'est tout ce qui est un peu genre gorge, nez, yeux.
5: Ah d'accord.
4: Tu vois ? Et ben en fait le ventilateur va assécher toutes ces muqueuses. Donc quand tu te réveilles le matin, ouais, en fait, t'es plus malade si tu veux, que la veille. Et il y a un autre effet peu connu des ventilateurs, c'est qu'en fait il va remettre en suspension toutes les poussières, tous les pollens, tous les acariens qui se trouvent dans votre chambre. Et en fait ça va circuler comme ça autour de vous. Mm-hmm. Donc c'est pas du tout sain. C'est ça que j'ai.
3: Oui, d'accord. Bah,
4: ils en
3: c'est
4: ont
3: ça plutôt que de crever de chaud.
4: Exactement. Exactement. Je vous rajoute un petit truc sur la. Sur
3: oui,
4: la
3: oui bien sûr. Vas-y, bon, allez, sûr, allez, rajoute.
4: Évidemment, qu'est-ce qu'on fait du ventilateur? On le dirige vers nous.
3: Bah oui,
4: c'est pas. Vous le dirigez sur votre corps. Et en fait, ça va provoquer des tensions musculaires, notamment au niveau du cou et du dos. Donc, en fait, quand vous vous réveillez, vous êtes un peu. Mal.
5: Ça, oui, ça, c'est vrai.
3: Ça m'est déjà arrivé.
6: Oui, ça me fait mal de dire ça, mais tu as raison.
4: Ah, bah merci, ça me fait plaisir.
5: Ça m'empêchera pas de le faire cette nuit, mais.
3: Moi non plus.
5: Tu as raison dans l'idée.
4: Vous vous en foutez de vous réveiller complètement.
3: Bah non, mais. Bah bon, tout le monde n'a pas la chance d'avoir la clim.
4: Alors moi, en plus, je suis allergique à la climatisation, donc ça ne m'intéresse pas.
3: Ah bon,
5: qu'est-ce qu'elle raconte?
3: N'importe quoi.
4: Non, mais je pense que je vais mettre l'embrouille, tu sais. Les gens cet été, ils vont dire oui, mais Caro sur RFM, elle a dit qu'il fallait pas mettre le ventilo. Ouais,
3: j'aimerais bien hein, qu'on parle de toi l'été comme ça en disant attends, j'ai écouté Caro, ouais, elle a une analyse de chercheur. Qu'est-ce qu'il y a comme chercheur à RFM?
5: Elle est forte, cette Caro, quand même.
3: Elle est forte.
5: Je pense que je vais écouter le meilleur des réveils.
3: Mais il faudrait inventer le label Caro.
5: Ouais.
3: Ouais, t'achètes un truc, si c'est labellisé par Caro, mais enfin, il va pas rester grand-chose.
5: Caliturbide.
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0: You know I'm good, la grande, grande Amy Winehouse sur RFM.
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0: Papa, à partir de 6h, c'est trop bien, c'est le meilleur des réveils. C'est Philippe Lelouch et Caro qui sont de retour de Corse, hein, vous le savez évidemment. Le meilleur des réveils avec le zapping, un zapping qui concerne l'éducation des enfants. Écoutez.
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3: Bon. Il y a des générations de parents qui avaient absolument pas la même approche éducative. Déjà, moi, mes parents me disaient que c'était beaucoup plus dur avec les leurs.
4: Oui, mais c'est de génération en génération, c'était toujours comme ça, je pense. À chaque fois. Enfin, tu peux remarquer.
3: Qu'est-ce que ça devait être au Moyen-Âge?
4: C'était des coups de sabre.
3: C'était des coups de sabre dans le.
5: Bah oui, parce que c'est vrai que là, on entend beaucoup parler de vous savez, ce qu'on appelle les parents Montessori. Ça veut dire que tout est OK. C'est OK de pleurer, c'est OK de faire une colère, c'est OK de pas ranger, c'est OK de, voilà, de faire des caprices. Tout est OK. Là, on va plutôt parler des mamans des années 90. C'était pas OK. Écoutez.
6: La team, on est d'accord que les mamans des années 90, c'était un petit peu des bonhommes. Genre, ta mère, tu la craignais vraiment. Il n'y avait pas Montessori, je sais pas quoi. Hein? C'était la douceur la plus totale dans la dictature la plus absolue. Main de fer dans un gant de fer avec une réserve inépuisable de bisous. Je veux dire, moi, ma mère, elle était convoquée à l'école, elle disait rien. Elle arrivait dans la cour, la prof disait ce que j'avais fait, juste avec ce regard-là, je savais que j'allais rentrer à la maison, ça allait partir complètement en cacahuète. Avec les menaces qu'on a tous entendues qui servaient à rien. Tu vas voir, tu vas aller en pension. On n'y est jamais allé. Mais ça nous faisait peur à l'époque. Avec toujours un aussi. Objet contondant en proximité, type cuillère en bois, martinet, qui n'a jamais servi. Mais le simple fait de le lever en l'air comme ça. Des phrases qu'on a tous entendues. Quand ta mère te disait pose-moi la console, on va faire les courses. 1, 2, 3, elle a arraché les filles de la console.
5: Ça, j'avoue. Ça nous rappelle. Et encore, ça, c'est que la mère.
3: Ah non, moi,
5: et après,
3: mon père...
5: tu rajoutes le père et là,
3: non,
5: tu rigoles encore moins.
3: Là, tu jouais pas une seule seconde. Moi, avec mon père, on jouait pas une minute. Hein.
4: Ah bah, juste un regard.
3: Ah, le regard, tu disais oh là là là là là.
5: Tu prenais cher déjà, ouais. Rien qu'avec les yeux.
3: Et moi, mais moi, mon père, moi, quand on le regardait, il disait baisse les yeux. Bon, déjà vu ça. Hein. Quand il manquait, je le regardais, baisse les yeux. Bon, on jouait pas au héros.
5: Oh, hein. Je vous imagine trop les petits. Bah, c'était mieux avant quand même, tu préférais toi?
3: Non, alors, franchement, oui, alors, à la question c'était mieux avant, je réponds non, c'était pas mieux avant. C'était 100 000 fois mieux avant.
7: Ah oui, d'accord.
3: Voilà, que les choses soient claires.
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0: Une petite mise au point signée Jackie Quartz à l'instant sur RFM.
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0: Et une petite mise au point s'impose concernant le meilleur des réveils. D'ici une vingtaine de minutes, ils seront là. Voilà, c'est la petite mise au point. C'était très rapide. 6h, 10h, le meilleur des réveils avec notre Philippe Lelouch et avec notre Caro International, évidemment. Et son top du jour qui est hallucinant. Écoutez.
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3: Alors là, Caro
1: est sur RFM.
3: Tu nous as préparé un top qui ressemble plus à une petite annonce pour une femme qui voudrait vivre avec un millionnaire qu'autre chose. Quoi.
4: Exactement. C'est un multimillionnaire britannique qui a 79 ans, imaginez-vous. Et il cherche une femme. Il la paiera 50 000 euros par mois et elle héritera de sa fortune. Mais pour ça, il faut respecter quelques critères. Il a fait une petite liste.
3: Déjà, ça démarre, c'est horrible.
4: C'est la cata. Alors, cette personne doit être une bonne reproductrice parce que ce monsieur veut deux enfants. Bon, pour l'instant, je suis dedans. Minimum 20 ans plus jeune que lui, je suis dedans.
3: D'accord.
4: Pas une écossaise, je suis dedans.
5: Okay.
4: Pas de communiste, je suis dedans. Pas attiré par la drogue, je suis dedans. Pas une grosse buveuse.
3: Là, t'es pas dedans.
4: Là,
3: t'es pas dedans. C'est fini. Tu peux mentir, mais il va vite découvrir la vérité.
5: C'est raté.
4: Pas une scorpion. Je suis pas dedans. Je suis cancer, ça passe. Elle doit avoir un permis de conduire et un permis de chasse.
3: T'es pas dedans, t'as pas le permis de chasse.
4: Je peux mentir.
3: D'ailleurs, on dit permis de chasser.
4: Permis de chasser.
5: Et puis le permis de conduire, oui. Mais avec accident.
3: Oui.
4: Avec
3: une autonomie de 15 km.
5: Voilà.
3: Au-delà, on prend des risques.
4: Elle doit mesurer plus d'un mètre 60.
3: Oui, bon, la tête dedans.
4: Voilà.
3: Oui.
4: Et elle ne doit pas venir d'un pays commençant par un i et dont le drapeau contient du vert. N'importe quoi, cette règle. Mais bon, je suis dedans.
3: Ouais.
4: Bon, donc. Bah
3: non, il y a quand même deux. Je te dis, il y a quand même le critère de la boisson qui est quand même assez important. C'est pas. J'ai été heureux de passer cette année avec toi, Caro. En tout cas, nos chemins se séparent. Hein. Elle va donc aller épouser un vieux millionnaire de 79 ans et lui faire deux gosses.
4: Tout est normal. Non, mais le coup de la liste et des critères, ça me. C'est non direct.
3: Mais non, mais voilà, c'est surtout ça, c'est comment. Tu payes une femme.
4: Il n'y
3: a rien qui va là-dedans. Bon, enfin, bref.
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0: Lambeandro Matmata à l'instant sur RFM. D'ici quoi, une dizaine de minutes maintenant, ça y est, c'est la bonne nouvelle du matin. 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Je vous embrasse bien fort, vous prenez bien soin de vous et des autres. Bon meilleur des réveils, c'était Vincent Richard, à tout à l'heure.
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0: Qu'est-ce qui se passe? On serait pas déjà le mardi 9 juin? Il serait pas déjà 5h59? Ce serait pas déjà RFM et toute l'équipe du meilleur des réveils qui est en place? Eh bah si. Eh bah si, on est tous là. Lulu, Jérôme, Caro, Juju, ma petite pomme, l'équipe des journalistes, on est tous là. Et on est super content de vous accompagner jusqu'à 10h. Il fait froid ce matin, Lyon.
1: Ouais.
2: Oh là oui.
0: On s'est tous fait surprendre un peu.
1: Le fond de l'air est frais.
0: Ouais, voilà.
1: Le fond de l'air.
2: Disait, la surface aussi, tout. Hein, là, c'est,
0: on va commencer par une conversation de vieux, si ça vous dérange pas. On va parler du temps.
3: Saison, mon bon monsieur.
0: Il n'y a plus de saison, c'est bien grave. Et bien, les infos, évidemment, qui arrivent tout de suite, où on va faire un point météo. Et puis, juste après, on attaque. Ça y est, c'est parti. Le meilleur des réveils, 6h-10h. À tout de suite.
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0: Et les infos vous sont présentées par Christophe Grébert. Salut Christophe.
4: Salut Philippe, bonjour Caroline.
1: Salut Christophe.
4: Le temps est estival dans le sud-est, mais frais et humide en effet sur le nord-ouest. On revient sur la météo dans un instant. La mort de Liana provoque un choc dans toute la France. Des milliers de personnes ont manifesté hier soir devant des tribunaux dans plus de 160 villes pour dénoncer l'incapacité de la justice à protéger les enfants. Les plus gros rassemblements ont lieu à Paris, près du palais de justice sur l'île de la Cité, dans la chancellerie place Vendôme. Malgré une interdiction de la préfecture, Sébastien Lecornu, le chef du gouvernement, réuni ce matin à Matignon, plusieurs ministres, intérieur, justice, santé et éducation, pour décider de nouvelles mesures concrètes. Patrick Bruel, placé en garde à vue depuis hier matin, le chanteur est auditionné sur des faits concernant 13 victimes, indique le parquet de Nanterre. Cette garde à vue peut durer 48 heures. Deux nouvelles plaintes pour viol ont été récemment déposées contre lui. Le foot, l'équipe de France a battu l'Irlande du Nord 3 buts à 1 hier soir à Villeneuve-d'Ascq lors de son deuxième et dernier match de préparation avant la Coupe du Monde. 3 buts du jeune attaquant du Bayern Munich, Michael Olise. Les Bleus s'envolent demain pour Boston. Et puis, premier couac de la Coupe du Monde aux États-Unis, un arbitre somalien a été refoulé par la police américaine des frontières à son arrivée à l'aéroport de Miami. Donald Trump, copieusement hué par le public du Madison Square Garden de New York cette nuit. Il a assisté au troisième match de la finale de NBA entre les Knicks et les Spurs. Les Spurs qui se relancent, ils ont gagné 115 à 111 contre les Knicks qui ne mènent plus que de 1 dans cette finale. La météo, du soleil et de la chaleur donc près de la Méditerranée, mais avec du vent. Mistral et Tramontane soufflent assez fort. En revanche, le temps sera encore nuageux et humide aujourd'hui vers le nord-ouest. Il y aura des ondées entre la Bretagne et les Hauts-de-France. Et les températures resteront fraîches. Cet après-midi, il ne fera pas plus de 17 degrés à Calais, 20 à Nantes, Toulouse et Metz, 21 à Reims, 23 à Lyon et 27 à Marseille.
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4: C'est une projection de l'INSEE. La population devrait commencer à diminuer en France à partir de 2037, dans une dizaine d'années. Une première depuis la Seconde Guerre mondiale, conséquence de la baisse de la fécondité et du vieillissement de la population. L'allongement des études ou encore les difficultés à concilier vie professionnelle et familiale poussent les couples à reporter le fait d'avoir un enfant. Parallèlement, l'espérance de vie continue de progresser, ce qui augmente la part des seniors. Économiquement, la réduction de la population active pourrait peser sur la croissance et le financement des retraites. Socialement, le vieillissement accentuera la pression sur les systèmes de santé. Puis géographiquement, certaines régions pourraient voir leurs services publics et leur dynamisme économique s'effriter encore. En attirant des travailleurs étrangers, la France compense,

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2: Bonjour, bienvenue sur FM, je suis Philippe Lelouch, c'est le meilleur des réveils, c'est tous les jours de 6h à 10h. Et on est ravis, on est tous là. Il y a Jérôme, il y a évidemment Lulu qui est derrière les platines pour nous passer des super 45 tours, des 45 tours.
3: Absolument.
2: Parfois des extraits de 33 tours.
3: Ouais, parce que je suis un petit foufou.
2: Parce qu'il est foufou. Il y a évidemment la sublime Caroline qui nous enchante de son sourire aussi radieux que le soleil matinal sur Paris.
4: qui n'est pas là. Donc
2: Emma Verre, le de dramaturge.
4: Il n'y a pas de soleil, donc il n'y a pas de sourire.
2: Comment il n'y a pas de soleil? Regarde,
4: il
2: y a du soleil.
4: Il fait gris et froid.
3: Tu t'aventures un petit peu.
2: Non,
3: à mon avis, on n'aura pas les masques.
4: Tu vas trop loin.
2: Oh, dans deux minutes, il y aura du soleil.
3: Ah bon,
2: c'est comme ça. Et, on est le 9 juin. Il est impossible de démarrer cette émission sans saluer l'un de nos plus fidèles auditeurs qui fête aujourd'hui ses 62 ans.
4: C'est qui ?
2: Johnny Depp.
4: Non.
3: Bah oui, il nous écoute.
2: Bah, tous les matins.
3: Coucou
2: bah,
3: Johnny.
2: Il se réveille parce que à Los Angeles, là, il est. Enfin non, il va s'endormir. Ouais. À Los Angeles, là, il est à peu près minuit. Hein. Moi, même ça, pas 23h. Ouais, il nous écoute en général jusqu'à 1h, 2h du mat.
3: Il écoute l'émission en sous-titré.
2: Non, parce qu'il parle français, je te rappelle, Johnny Depp.
3: Ah, ok.
2: Eh oui, bah oui.
4: Bah oui, il a vécu avec Vanessa.
2: Ah. Allez, bon anniversaire, mon Nini.
4: Mais oui, bon anniversaire, mon Jojo.
2: On l'appelle Nini dans les.
4: Moi, je l'appelle Jojo.
2: Oui, mais tu le connais pas bien. Parce qu'autant Nini, il aime bien, autant Jojo, il aime pas trop.
3: Ah ouais.
2: Ça va, Caro?
4: Ça va très bien. Comment ne pas aller bien? 6h05, les amis, il ne pourra en rester qu'un. Et comme c'est donc l'anniversaire de Johnny Depp, on s'est dit qu'on allait devoir trancher entre trois films cultes de Johnny Depp. Ce sera dans un instant. Vous allez nous départager au 0608. 900-920. Et puis il y aura les chiffres du jour. Je vais vous parler des blattes.
2: Ah.
4: Je me suis dit qu'à l'heure du petit déjeuner, c'était une bonne idée pour bien commencer la journée.
2: Ok, allez, c'est plutôt en musique qu'on va démarrer. On va se régaler. Hein, Outcast avec Heya. On adore, on est sur FM. Restez avec nous, on est ensemble jusqu'à 10h. Bonjour si vous venez de nous retrouver. 1, 2.

0: Ah, ça remue le matin, ça, Outcast, hein. Et il y a 6h09 sur AFM. On commence cette matinée avec la voix de Jimmy Somerville qu'on va retrouver dans les Bronx Kibits avec Small Town Boy. N'importe quoi. Small Town Boy. Ah, bah, on va y arriver. Quand je connais par cœur en plus. Mais tout de suite, c'est les chiffres du jour.
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0: Alors ce matin, tu vas nous parler d'une découverte surprenante et juste un peu dégueulasse.
3: Voilà, un
0: poil.
4: Alors c'est pas à la porte à côté, hein. Ça se passe à Sydney en Australie, donc rassurez-vous. Ouais. Mais c'est un peu dégueu. Il y a 100 000 blattes qui ont été retrouvées dans un élevage clandestin. Oh. Ça a été découvert par les autorités donc australiennes. 100 000 blattes.
0: Pourquoi?
4: C'est une découverte aussi impressionnante qu'inhabituelle. Alors très bonne question, Lucas. Pourquoi?
3: Merci.
4: Eh ben, elles avaient une utilité, ces petites blattes. Déjà, elles valent cher. C'est un trafic qui est estimé à plus de 120 000 euros. Mmh. Ça coûte très très cher d'avoir des blattes chez soi.
0: Voyons.
4: Et donc, on a retrouvé des blattes géantes de Madagascar, qui est une espèce qui peut mesurer jusqu'à 8 cm de long, les gars. C'est dégueu. Pardon. Mais bon, j'étais obligée de vous faire part de
0: ça. C'est sympa au petit-déj. Vraiment, vous qui prenez un café qu'une tartine, pensez aux blattes. Elle est sympa.
4: On a aussi retrouvé des blattes dubia, qui sont particulièrement recherchées, par exemple, elles, pour nourrir les reptiles et autres animaux exotiques que certaines personnes ont.
0: Mais pourquoi un trafic de quoi? Qui achète ça, en fait?
4: Eh bien, en fait, c'était des insectes qui étaient destinés à être vendus illégalement à des collectionneurs et à des passionnés d'animaux. Bah oui, il faut bien nourrir, tu vois.
0: Ah, des mecs qui ont des serpents.
3: Pour nourrir les... D'accord.
4: Évidemment, voilà. Donc, c'est quand même une opération qui est présentée comme la plus importante saisie d'invertébrés exotiques jamais réalisée en Australie. Donc, ils ont bien bossé, les gars. Et c'est une affaire qui nous rappelle, évidemment, que le trafic d'animaux ne concerne pas uniquement les espèces des plus spectaculaire, mais même les petites blattes peuvent faire partie du délire.
0: Et ben, ça se trouve, il y a des restos à Paris qui sont assis sur une petite fortune, ils le savent pas.
3: C'est clair.
0: Parce qu'il y a plein de blattes dans les cuisines. Oh, ça me dégoûte.
4: Voilà, bon appétit.
0: Bon appétit. Allez, Bronx Kibits sur RFM, c'est maintenant. On est ensemble jusqu'à 10h. On vous embrasse et vous venez de nous retrouver. À tout de suite sur RFM.

0: 6h15 sur FM ce matin dans le zapping, on va parler d'une jeune femme hein, qui va nous expliquer comment elle passe son temps dans le métro en regardant les conversations sur les portables des autres.
1: Ouais, j'adore.
0: Oui, oui, je peux comprendre ça.
1: Très bien imaginé. Il ne peut en rester qu'un d'aujourd'hui. On vous l'a dit, c'est l'anniversaire de Johnny Depp, donc on s'est fait un petit plaisir. On va devoir départager 3 chansons dans les films cultes avec Johnny Depp.
0: Et puis, dans les chansons qu'on adore en ce moment, il y a Dildo avec White Flag. Enfin, c'est pas dans ce moment, mais enfin, c'est une chanson qu'on aime bien. C'est sur RFM, évidemment. On est ensemble jusqu'à 10h. On vous embrasse.
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0: Bon, ça met pas une patate atomique.
1: Ouais, mais c'est joli.
0: Mais c'est très joli.
1: Ouais, donc on critique.
0: Voilà, j'espère que vous avez le loisir de regarder le soleil qui se lève, le jour qui se lève avec cette musique. C'est assez joli. Mais vous inquiétez pas, on va avoir des morceaux un peu plus patate. Il est 6h22 sur FM. À suivre, bah tiens, Les Innocents. Color, que j'aime bien moi. Bougez pas.
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0: Alors aujourd'hui, il va falloir choisir entre trois films avec Johnny Depp.
1: Ouais.
0: Et parce que c'est aujourd'hui son anniversaire.
1: Moi, j'étais amoureuse de Johnny Depp, si vous voulez.
0: Oui, ça, comme beaucoup de jeunes filles.
1: J'étais fan de 21 Jump Street.
0: Ouais.
1: Vous vous souvenez ?
0: Bah, bien sûr.
1: Il était beau dans 21 Jump Street.
0: Oh, il a été très beau longtemps.
1: Ouais. Et alors, on va devoir choisir, évidemment, entre trois films cultes. Julie, avec qui on joue ce matin. Coucou, ma Juju.
0: Ça va, ma Juju ?
4: Ben, ça va super bien. Oui, oui. On accueille Asia, qui habite à Condé-sur-Escaut, dans le Nord, et qui partage la même passion que toi, Caro, pour Johnny Depp.
1: Ah, ouais.
4: Bonjour, Asia.
1: Salut, Asia.
5: Bonjour, Caro. Bonjour, Philippe.
0: Bonjour ma belle, tu vas bien ?
5: Très très bien, et vous ?
0: Ouais, ça va, t'es un amour. Asia, t'as un très joli prénom déjà.
5: C'est gentil, merci beaucoup.
0: Ah bah ouais. Alors, tu vas jouer avec nous, t'aimes Johnny Depp aussi comme Caro ?
5: Ah oui, je le trouvais trop trop beau dans 21 Jump Street.
0: Ah ouais, bah oui, bah c'est vrai.
1: Voilà, on se comprend. Ouais. Ça fait du bien de reparler de Johnny Depp. On va reparler de lui à travers trois films cultes. Le premier, c'est celui-là, L'Épopée. Pirates des Caraïbes.
0: Waouh ! Dans lequel il a installé un nouveau genre de pirate.
6: Ah oui,
1: hein, c'est
6: Disney n'était pas au courant du tout du fait qu'il allait jouer comme ça et il l'a imposé. Ils lui ont dit non, ce serait bien que tu joues autrement parce que là c'est un peu n'importe quoi. Il lui dit bah c'est ça, bah je me casse. Et en fait il est resté.
1: Et
6: ils ont dit bon bah tant pis. Ils ont croisé les doigts pour que ça marche et ça a cartonné quoi.
0: Ouais, c'est une vraie invention de personnage. Bravo.
1: On a aussi cet extrait Charlie et la chocolaterie.
0: Edward Norton, comme d'ailleurs celui qui vient juste après, Edward aux mains d'argent.
6: Tim Burton,
0: pardon, j'ai dit Edward Norton, non, c'est l'acteur.
6: Ah, Edward aux mains d'argent, c'est de la poésie.
0: Oui, complètement.
1: Alors Asia, lequel, tu commences, Caro. Dans un instant, moi je prends Pirates des Caraïbes, sans aucune hésitation.
7: Moi aussi.
1: Allez, ouais.
0: Est-ce que ça te rappelle quelque chose, ça?
7: Oui, c'est la chanson elle y est tout le temps.
0: Elle y est tout le temps dans la caverne des pirates.
6: C'est quand même que le film est tiré de l'attraction et pas l'inverse.
7: C'est ça qui est dingue.
6: Ce qui est quand même assez rare. Bon, pour moi, ce sera Edouard aux mains d'argent. Voilà. Culte.
0: Eh ben moi, Charlie et la chocolaterie, parce que comme j'ai une fille qui s'appelle Charlie et qu'elle adorait ce film, je vais prendre Charlie chocolaterie. Donc c'est toi qui vas décider.
1: Hein, c'est toi qui vas décider, Asia, qui va nous départager. Qu'est-ce que tu prends ?
5: Alors moi, sans hésiter, Pirates des Caraïbes.
1: J'aurais pu parler pour toi.
0: Vous êtes copine.
5: Il y a une petite connexion là.
0: Ouais, exactement. Merci Asia d'avoir joué avec nous si tôt le matin. Merci, t'es un amour. On te fait plein de gros bisous et merci d'écouter RFM. On t'embrasse fort.
1: Bisous.
0: Allez, de la musique maintenant avec Les Innocents Color sur RFM. Il est 6h25 et on est ensemble jusqu'à 10h. À tout de suite les copines.

0: 6h29 sur FM. Surtout, restez bien avec nous. Le zapping à suivre avec une femme qui a un drôle de passe-temps dans le métro. Il y aura les infos à 6h30 et Grégory Lemarchal avec Écrit l'Histoire. Et puis on embrasse tous ceux qui viennent de nous retrouver. Tiens, je pense à mon pote Pascal que j'embrasse très très fort. Bonne journée au soleil, mon pote. Allez, à tout de suite sur RFM.
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0: On a un bon chat dans la gorge. Tout de suite, les infos avec Christophe Grébert. Salut Christophe.
9: Salut Philippe, bonjour tout le monde. Du soleil, de la chaleur vers la Méditerranée, des nuages et encore des averses entre la Bretagne et les Hauts-de-France. On revient sur la météo dans un instant. Des milliers de personnes ont manifesté hier soir devant des tribunaux dans plus de 160 villes en mémoire de Liana et pour dénoncer l'incapacité de la justice à protéger les enfants. Sébastien Lecornu, le chef du gouvernement, réunit en fin de matinée à Matignon plusieurs ministres pour décider de nouvelles mesures concrètes pour mieux recueillir, entendre et protéger la parole des enfants et des victimes dans les affaires de viol et de harcèlement sexuel. Une proposition de loi visant à renforcer les luttes contre les violences faites aux femmes et aux enfants sera bientôt débattue par le Parlement. Le texte prévoit notamment une aggravation des peines en cas de viol et la modification des règles de prescription. La guerre au Moyen-Orient, les frappes se sont arrêtées hier entre l'Iran et Israël. Après l'appel de Donald Trump à cesser les hostilités, les deux pays menacent toutefois de reprendre les bombardements en cas de nouvelle attaque. Et puis Israël a en revanche continué hier à ces bombardements dans le sud du Liban, faisant 14 tués selon la Croix-Rouge. La visite du pape en Espagne, Léon XIV, promet des efforts supplémentaires et une réponse plus efficace aux violences sexuelles dans l'Église. Le souverain pontife a rencontré hier en privé des victimes à Madrid. Les sports et le foot, l'équipe de France a battu l'Irlande du Nord 3 buts à 1 hier soir à Villeneuve-d'Ascq lors de son deuxième et dernier match de préparation à la Coupe du Monde. 3 buts du jeune attaquant du Bayern Munich, Michael Olise. On aura besoin d'un Michael Olise à ce niveau mondial, a déclaré Didier Deschamps. Les Bleus s'envolent demain pour Boston. Donald Trump, copieusement hué cette nuit par le public du Madison Square Garden à New York. Il assistait au troisième match de la finale de la NBA entre les Knicks et les Spurs. Lorsque l'image du président américain est apparue sur l'écran géant, les spectateurs ont bruyamment réagi. Les Spurs qui se relancent après deux défaites à domicile. Ils ont gagné 115 à 111 contre les Knicks, qui ne mènent plus que de 1 dans cette finale. Victor Wembanyama a inscrit 32 points. Le Français devra répéter cette performance demain, toujours à New York. Puis en basket élite, Monaco a battu Nanterre hier soir 89 à 78 et valide son ticket pour la finale du championnat de France. Ce sera la cinquième d'affilée. Les Monégasques pourraient retrouver les Parisiens qui retrouvent Cholet ce soir à 20h.
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11: Du soleil et de la chaleur près de la Méditerranée prévue aujourd'hui, mais avec du vent, Mistral et Tramontane qui soufflent entre 50 et 60 km/h. En revanche, le temps sera encore nuageux et humide. Vers le nord-ouest, il y aura des ondées entre la Bretagne et les Hauts-de-France et puis des températures qui resteront fraîches encore pour la saison. Cet après-midi, maximum 17 degrés à Calais, 20 à Nantes, 21 degrés à Reims, 27 quand même à Marseille. Et la météo des forêts avec un risque d'incendie élevé dans l'Aude en raison du vent et du temps sec. Demain, cette alerte orange incendie concernera aussi le Var.
0: Allez, bientôt le zapping arrive avec une jeune femme qui est plutôt du genre voyeuse quand elle prend le métro, mais qui l'assume, alors tout va bien. Ce sera juste après Grégory Lemarchal, Écrit l'histoire. Vous êtes sur RFM, meilleur des réveils, 6h-10h. On vous embrasse.
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0: 6h37 sur FM. Avant de retrouver Michael avec The Way You Make Me Feel, c'est le zapping.
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0: Alors bon, on va prendre le métro, on le sait tous, hein, ça peut être long, ça peut être chiant.
3: Ça peut sentir mauvais.
0: Ça, il y a des chances. Alors, pour s'occuper, chacun ses petits passe-temps. Et puis, il y en a qui lisent, il y en a qui scrollent, il y en a qui écoutent de la musique, il y en a même qui dorment, ouais. Mais il y en a d'autres.
3: Il y en a d'autres, comme cette fille qu'on va entendre dans un instant, j'adore, elle a un passe-temps légèrement intrusif, c'est vrai, et on en connaît certaines qui pourraient faire la même chose. Écoutez ce qu'elle fait dans le métro pour passer
4: le temps. Ce coup de gueule à passer, est-ce que les gens qui ont des conversations là par message assez intéressantes, ils peuvent éviter de descendre du métro quand j'ai pas fini de lire? Alors oui, ma mère, mêle-toi de tes oignons. Moi, j'aime pas les oignons, ça me fait pleurer. Et dans le métro, il est vrai qu'au lieu de pianoter et de jouer à Candy Crush sur mon téléphone, j'adore adopter cette position stratégique qui est de me mettre derrière les carrés et de jeter un petit coup d'œil comme ça, je me tiens debout et les personnes devant leur portable, elles pianotent et voilà quoi, moi ça me divertit. Mes choses préférées, c'est quand les gens ils sont en train de jouer à Hinge ou Tinder. C'est vrai que je me suis déjà fait choper par ma curiosité. Et parfois les personnes entre deux conversations intéressantes, ben, elles retournent, je sais pas, faire des stories ou des trucs comme ça. Et donc parfois il y a moi en arrière-plan comme ça, les yeux vissés sur l'écran. Après les personnes cachent leur portable pour plus que je lise. Et ça me rend très très triste. Ça m'est déjà arrivé de louper mon arrêt volontairement pour aller au bout d'une conversation. Je veux pas entendre ni gnagnagna, t'as pas autre chose à faire? Non, j'ai pas autre chose à faire.
0: Elle est géniale, elle est super drôle cette nana.
3: C'est passionnant.
0: Ah, quand on est curieux, c'est terrible. Hein.
3: Et les gens ils disent des trucs de fou, hein, vous savez. Hein. Vraiment, quand vous jouez à ce petit jeu-là, je vous assure que vous découvrez des doses assez sympas.
0: Donc on comprend que Caro l'a déjà fait.
3: elle, c'est ma copine.
5: On l'a tous déjà fait, non?
6: Ça veut dire que Caro prend le métro?
0: Non, mais
6: c'est super.
3: Plein d'infos dans cette anecdote.
5: Tu te rappelles ce que c'est le métro, Caro?
3: j'ai un vague souvenir. Bon, ça peut se faire partout, hein, dans le train, même sur le téléphone de ton mec, tu peux faire ça.
0: Ah oui. Oui, ah bah ça vous aimez bien ça.
5: Ça m'étonne pas, ça.
3: Allez, le son des années 80 à fond sur RFM avec Baltimora, Tarzan Boy. Vous êtes sur RFM dans le meilleur des réveils. À tout de suite.

0: 6h42 sur FM dans les héros du jour, car on va nous parler de cette pratique aux États-Unis qui consiste à larguer des raviolis par hélicoptère.
1: Okay. C'est bien qu'on fasse la même chose ici, hein, dans le studio.
0: Ouais,
1: petite livraison de...
0: par hélicoptère.
1: Par hélicoptère.
0: Ouais, ouais.
1: La musique continue sur RFM avec Pauline. Allô le monde, c'est dans le meilleur des réveils sur RFM et on est ensemble jusqu'à 10h les amis.
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0: 6h51 sur RFM. Bientôt l'horoscope de Caro avant 7h. Mais d'abord, on va écouter évidemment Bob Marley avec Iron Lion Zion. Mais tout de suite, c'est les héros.
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2: 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Alors, qu'est-ce qu'on a aujourd'hui sur RFM?
0: Alors, nos héros, ce matin, ils sont ricains.
3: Ouais.
0: Ils viennent des States. Et ils pilotent des avions et des hélicos pour aider les animaux.
3: Exactement, c'est une opération qui est très très surprenante et pourtant on n'en entend pas beaucoup parler, ça existe depuis 30 ans. C'est pas du tout la première année qu'ils le font. En fait, chaque année, il faut s'imaginer des avions et des hélicoptères qui larguent des millions de petits appâts qu'ils appellent les raviolis au-dessus des forêts et des campagnes. Et en fait, leur mission, c'est de protéger les animaux sauvages contre la rage. Parce qu'à l'intérieur de ces petits sachets, au goût de poisson ou de viande, eh bien, il y a un vaccin en fait qui est planqué à l'intérieur, un vaccin oral qui est destiné aux ratons laveurs, aux renards, aux coyotes, etc. Et donc, en les consommant, ces animaux ne le savent pas du tout, mais ils se vaccinent naturellement. Et donc, ils vont créer une sorte de barrière sanitaire dans la nature. Une initiative discrète, mais assez maline.
0: Ouais, c'est ça. Bon, c'est bien, en fait.
3: Et ce qui a fait que les cas de rage ont fortement diminué dans le pays, sans que personne ne s'en rende compte.
0: Oh,
3: t'imagines?
0: Super. Ouais, bah, j'aime
3: regarde,
0: bien.
3: T'es là.
0: Bah, ça se trouve, nous, on
3: l'a eu. Bouche comme ça, et on te livre...
0: Bah, tu sais, c'est ce que disent les complotistes là. Ils disent que les avions, c'est les fameuses traînées blanches là et tout ça. C'est...
4: Ah oui,
0: on nous déverse des trucs. Ouais, ouais.
4: Bah là, voilà, c'est des raviolis en fait.
0: Ouais,
4: on nous déverse des raviolis.
3: Ah,
4: sans
3: des
4: qu'on
3: raviolis.
0: Ça se trouve, c'est pas.
3: Avec de la crème.
0: On mange tous les jours des raviolis au parmesan.
4: Et pourquoi on ne déverse pas des tiramisu
0: car oui, voilà. Ou des bounties.
4: Bah voilà.
0: Des bounties
3: par milliers.
0: Bah oui. Allez. Qu'est-ce qu'on va écouter maintenant? Ce serait pas le pape du reggae, non?
4: Oh là là là là.
0: Bob Marley, Iron. Desire, j'adore ce morceau. C'est du reggae, c'est du bon. Oh, tout de suite sur RFM.

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2: C'est l'horoscope de ce mardi 9 juin. Si vous êtes bélier, vous avez besoin de calme et de recul pour examiner certains problèmes. Les taureaux, certaines situations affecteront votre sérénité. Si vous êtes gémeaux, vous ne manquez pas d'idées, mais il faudra aller plus loin pour les concrétiser. Les cancers, vous êtes pris par vos obligations et vous aurez peu de temps pour votre partenaire. Si vous êtes lion, vous voulez trouver des solutions, mais pour ça, il faudra lâcher du lest. Les vierges, la communication est facile pour vous aujourd'hui. Balance, prenez les choses en main. N'attendez pas que les autres parlent pour vous. Si vous êtes Scorpion, vous cultivez votre jardin secret, mais vos proches aimeraient en savoir davantage. Les Sagittaires, vous gagnez en assurance aujourd'hui. Les Capricornes, des sollicitations qui vous séduisaient hier, mais qui vous laisseront indifférents aujourd'hui. Verseau, un magnétisme au sommet. Et si vous êtes Poisson, vous pourriez aspirer à l'infini. Vaste programme pour les Poissons. Petit lapsus.
1: Allez, tout de suite les infos suivies de Oups, I Did It Again. Ça, c'est Britney Spears. Allez, on est sur AFM, le meilleur des réveils, c'est 6h, 10h. On vous embrasse et vous venez de nous retrouver. À tout de suite.
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1: C'est l'heure des infos qui vous ont présenté tout de suite par Christophe Grébert. Salut Christophe.
14: Salut Phil, bonjour tout le monde. Le temps sera encore maussade et frais aujourd'hui, sauf dans le sud-est. Patience, retour du soleil et de la chaleur pour tous à la fin de la semaine. On revient sur la météo dans un instant. La mort de Liana provoque un choc dans toute la France. Des milliers de personnes ont manifesté hier soir devant des tribunaux dans plus de 160 villes pour dénoncer l'incapacité de la justice à protéger les enfants. Les plus gros rassemblements ont lieu à Paris, près du palais de justice sur l'île de la Cité, devant la chancellerie. place Vendôme, malgré une interdiction de la préfecture pour ce dernier rassemblement. Sébastien Lecornu, le chef du gouvernement, réunit en fin de matinée à Matignon plusieurs ministres, intérieur, justice, santé, éducation, pour décider de nouvelles mesures concrètes pour mieux recueillir, entendre et protéger la parole des enfants et des victimes dans les affaires de viol et de harcèlement sexuel. Gérald Darmanin et Laurent Nunez vont devoir aussi s'expliquer. Les ministres de la justice et de l'intérieur vont être auditionnés aujourd'hui par la commission des lois du Sénat. Ils seront interrogés sur les failles des services de l'État dans l'affaire Liana, alors que le suspect faisait l'objet de plusieurs plaintes et signalements pour viol sur mineurs sans jamais avoir été entendu par les enquêteurs. La grève à la SNCF va entraîner de grosses perturbations. Demain, un TGV sur 3 sera annulé, ainsi qu'un d'intercité sur 2. Le trafic régional sera également très touché, notamment en Ile-de-France. Des prévisions détaillées seront communiquées cet après-midi par la SNCF. Les syndicats de cheminots dénoncent l'ouverture, la concurrence et la réorganisation de l'entreprise qui entraîne, selon eux, une augmentation des accidents du travail. Patrick Bruel, toujours en garde à vue, il l'est depuis hier matin. Le chanteur est auditionné sur des faits concernant 13 victimes, c'est ce qu'indique le parquet de Nanterre. Deux nouvelles plaintes pour viol ont été récemment déposées contre lui. Le foot et l'équipe de France qui a battu l'Irlande du Nord 3-1 hier soir à Villeneuve-d'Ascq lors de son deuxième et dernier match de préparation à la Coupe du Monde. 3 buts de Michael Hollis. Les Bleus s'envolent demain pour Boston. Premier couac de la Coupe du Monde aux États-Unis. Un arbitre somalien a été refoulé par la police des frontières à son arrivée à l'aéroport de Miami. Il avait pourtant un visa en règle. Donald Trump a récemment qualifié la Somalie de pays pourri, je cite. La FIFA indique qu'elle n'intervient pas dans les procédures d'immigration du pays hôte et confirme que cet arbitre somalien n'officiera pas durant la Coupe du Monde. Un autre joueur aussi irakien a été gardé 7 heures à l'aéroport.
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2: Le temps sera encore nuageux aujourd'hui avec de petites pluies sur le nord-ouest, des averses également sur le relief, les Pyrénées, le Massif central, le Jura et les Alpes, du vent dans le sud-est, Mistral et Tramontane vont souffler, ce qui va dégager le ciel du soleil et de la chaleur autour de la Méditerranée. Les températures cet après-midi, 20 degrés à Rennes et à Tours, 21 prévus à Paris, 22 à Bordeaux, 29 à Montpellier, ça monte encore en Corse où il fera 32 degrés à Ajaccio. Et bonne nouvelle, à la fin de la semaine, les températures vont remonter sur le nord et le soleil va enfin gagner ou regagner du terrain.
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0: quand même un truc. Pourquoi une journée mondiale? Alors j'imagine, c'est parce qu'il y a eu des accidents, tout ça, donc faut sensibiliser, s'arrêter. J'ai jamais. Tu connais un mec, toi, qui a envie de forcer le passage quand la barrière se baisse?
1: Pas du tout.
0: C'est assez rare, quand même, non? Faut être un mongol des Alpes.
2: Il y a des gens,
0: des Alpes ou d'ailleurs.
2: Il y a des gens, ils sont très pressés. On n'a pas le temps d'attendre une minute.
0: Oui. Non, je m'en fous, le train attendra.
1: Bon, en tout cas, chaque info, en tout cas, est sujet à débat dans l'émission. Ça
0: est-ce que c'est
1: que
0: est-ce quelqu'un
1: débat.
0: Ici sait faire la sonnerie du TGV? Il y a un mec comme ça.
1: Moi,
0: dans LOL.
1: Tu, si tu, tu, tu, tu.
0: Ah oui, c'est vrai, ça.
1: Bon, à 7h20, les amis.
0: Mais fais-le-moi, Caro.
1: Ça va?
3: On dirait un âne dans un TGV.
0: Tu sais le faire, toi, Jérôme? Vas-y, essaye. Ah, il a rajouté le petit U derrière. Vas-y, toi.
2: Oh non, mais ça va être une catastrophe.
0: Mais vas-y, essaye.
1: Une vieille chaise. Hey,
0: toi, c'est une chaise qui grince. Chez la vieille du dessus.
1: Non, mais toi, c'est Chewbacca.
0: Je sais, c'est
1: nul. Tu imites un truc, hein,
0: non,
1: c'est Chewbacca.
0: Chewbacca, c'est autre chose. Tu ne m'as jamais vu faire Chewbacca. C'est ma passion. Ah, t'as mal, non?
2: Je suis consterné.
0: Voilà, non, c'est facile. Ici, bienvenue dans l'émission de l'imitation des bruitages. Allez, on écoute Britney Spears avec Oops, I Did It Again sur RFM.
1: Comme nous.

0: 8 sur RFM. Regardez, on l'a retrouvé, Dylan de Monti, c'est lui qui fait ça très bien, regardez.
1: Ça marche pas.
2: Oh, mais c'est dingue.
0: Oh, wow. Comme il le fait bien, le mec.
1: Attends, mais c'est
0: vas-y, remets-le.
1: Attends.
2: Il triche.
1: Mais comment il fait ça? C'est fou.
2: Ah ouais, c'est vachement bien.

0: C'est là, du coup, je comprends ce que tu voulais qu'on fasse. Parce que quand tu l'imitais, bah, je comprenais pas du tout le,
1: ouais,
0: le but de,
1: d'accord,
0: de la
1: chose. Vas-y, maintenant que tu l'as bien entendu, vas-y, refais-le.
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1: Alors Caro, tu nous as préparé un top de quelque chose qu'il faut pas faire,
0: non.
1: Et qu'évidemment nous on n'a jamais fait.
0: Bah, jamais de la vie. Je vous ai préparé un petit top des objets volés dans les chambres d'hôtel. Nous évidemment on mange pas de ce pain-là.
3: Oh bien sûr.
0: Alors qu'est-ce qu'on vole dans les hôtels? Les télécommandes.
1: Oh, alors, ça
0: je vous jure, j'ai jamais
1: bon
0: fait.
1: Ah, non, bah non,
0: pas quelle bonne idée.
3: C'est bizarre ça.
0: Donc les télécommandes sont énormément volées. Ah. Alors après là, ça commence à me parler. La vaisselle.
1: Ah, j'ai piqué des cendriers, moi ça m'est arrivé.
0: J'ai piqué des tasses. J'avoue, piqué des tasses.
1: Ah ouais. Oui, moi aussi.
0: Ouais, ouais. Et le mieux, c'est quand tu restes plusieurs jours dans l'hôtel, parce que tu peux piquer plusieurs tasses.
1: Oh là là.
0: Et ensuite, tu reviens chez toi, t'as 6 tasses identiques. Les stylos. Bon, ça, c'est la base. Ouais, j'appelle même pas ça piquer.
1: Non, parce qu'ils le font exprès. Ils te donnent du stylo.
0: Ça, c'est ouais. Donné.
4: Il y a la marque de l'hôtel dessus,
3: ah, bien sûr.
4: C'était pour.
0: Alors, un peu plus gros, les oreillers. Il y a des gens qui votent des oreillers dans les hôtels.
1: J'ai déjà piqué un oreiller, moi. Pour emmener, mais pour faire le trajet dans le train, pour dormir dans le train, j'ai piqué un oreiller.
3: Ça va pas.
0: On est affreux. Les couvertures, ça part aussi assez bien, les couvertures. Après, il faut avoir la place. Ça, j'avoue, j'ai jamais fait. Dans le top 3, on retrouve les petits shampoings.
1: Ah oui,
0: vous savez, les petits shampoings.
1: Oui, ça, j'en ai gaulé des kilos.
0: Mais oui, parce qu'on croit que limite, c'est pour nous.
1: Oui, parce qu'il y a des gens, ils croivent.
0: Mais sachez que c'est complètement interdit de voler les shampoings.
3: Bon. C'est interdit de voler. Oh, ouais.
0: Non, ça, franchement.
1: Alors, regarde, ce qui arrive là, Caro, je pense qu'elle l'a fait 15 fois.
0: Alors, évidemment, dans le top, sur le haut du podium, les peignoirs. Ah. Et en number one, les serviettes de toilette qui disparaissent comme ça.
1: Ah non, ça, moi, j'ai jamais fait.
0: Ouais.
3: C'est étonnant.
1: Les peignoirs, j'ai déjà été tenté, mais c'est quand même. C'est pas facile à transporter.
0: Bah, ouais, mais c'est fou, ils sont toujours moelleux, tu sais.
1: Oui, mais
0: et
1: parce
0: bien
1: qu'elle.
0: Fluffy. Non,
1: mais elle part avec, Caro. Elle part avec le peignoir.
3: Moi, bon, les coussins,
1: très discrètement.
4: Les claquettes au pied et les peignoirs.
0: Moi, je fais un truc pire parce que moi, je scrute dans le couloir le chariot qui passe. Et à ce moment-là, vous pouvez.
1: Ah oui, tu es une vraie voleuse, toi. Ah oui, c'est un rabais.
0: En fait, en toute impunité.
3: Caro, je sais pas, va chez Ikea, fais un
1: truc.
3: Oui,
1: c'est possible. Ou gagne ta vie.
0: C'est horrible.
1: Phil Collins, maintenant sur AFM, on vous embrasse.

0: 7h14 sur RFM. 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
1: Trop mignon, c'est l'Amérique.
0: Oui, quand on repense, moi je l'avais pris dans une de mes pièces. Tom Sawyer, tu te rends compte des paroles du générique. Tom Sawyer, c'est l'Amérique, le pays de la liberté. C'était carrément une ode, c'est un patriote. Il n'a peur de rien, forcément, il est américain. Tu vois, c'est-à-dire, c'était des trucs. Ouais. C'était vraiment, et on a été élevé avec cette propagande.
2: C'est écrit par Donald Trump, je crois.
0: Non, mais quand tu nous feras un petit extrait tout à l'heure.
1: Waka Allez. Waka avec Shakira qui arrive sur RFM dans un instant. Si vous voulez jouer avec nous, envoyez-nous ce petit SMS course au 739-16 et venez jouer et gagner de l'argent, les amis.
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0: 7h20 sur RFM, bientôt Jean-Jacques Goldman, il changeait la vie, mais tout de suite RFM paye vos courses.
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0: Aujourd'hui des questions sur les aventures de Tom Sawyer, un roman qui est paru le 9 juin 1876, et regardez, on a retrouvé un extrait, ce qu'on vous disait avant le disque précédent, regardez un peu les paroles avec lesquelles on a été élevé dans le dessin.

0: regarde, regarde le couplet qui arrive là. Ça, c'est un couplet génial quand même. Il a peur de rien, regarde. C'est fou. Ouais, j'adore. Bon,
1: c'était
0: bref.
1: Tellement
0: allez,
1: mignon, ce dessin animé.
0: Là. Aujourd'hui, des questions. En tout cas, c'était joyeux. Aujourd'hui, des questions sur les aventures donc de Tom Sawyer. Et on joue avec qui, Julie ?
2: Eh bien, on accueille Romain qui habite les Épars en Isère. Bonjour, Romain.
0: Salut, Romain.
3: Bonjour Philippe, bonjour Caro.
0: Comment
3: bonjour
0: tu vas, beau gosse, ce matin?
3: Un réveil. Alors, j'étais un peu réveillé, et puis là, j'ai reçu, je me suis dit, je passe sur RFM, je suis vraiment heureux.
0: On est ravis. Ouais. Et ben, alors, t'as vu Tom Sawyer, toi aussi, quand t'étais gosse, ou t'es trop jeune, ou t'es plus vieux?
3: Non, je suis né en 89, donc j'ai 36 ans, je suis pile dans le.
1: T'es pile dedans, comme nous, alors tu devrais pouvoir répondre aux questions. Trois questions. La première, la voici, Romain, qui a écrit les aventures de Tom Sawyer. Est-ce que c'est Victor Hugo, Mark Twain ou Freda McFadden?
3: Mark Twain, j'irai.
1: Ouais, exactement. 300
0: Bravo,
1: euros.
0: Bravo, 300
1: toi,
0: euros déjà.
1: Tricher. Quel fleuve est au cœur des aventures de Tom Sawyer? Le Mississippi, le Colorado ou la Meuse?
3: Le Mississippi.
0: Ouais, bravo.
1: Quel criminel effraie Tom et ses amis? Est-ce que c'est Joe l'Indien, Jack l'Éventreur ou Capitaine Crochet?
3: Joe l'Indien.
0: Eh ben, gagné, bravo. 500 euros. Bravo, Romain.
3: Merci beaucoup. Oh, punaise, qu'est-ce que je suis heureux.
0: Nous aussi. Il fait beau, t'es à côté de Grenoble, hein, c'est ça, dans ce coin-là?
3: Bah ouais, c'est ça. Lyon et Grenoble, et il fait vraiment beau, ouais.
0: Et ben voilà, une belle journée qui s'annonce pour toi. On t'embrasse très fort.
3: Vraiment.
0: Moi, salut, mon Romain. Bisous. Vous avez reconnu l'intro, Jean-Jacques Goldman.
4: Oh là là.
0: Il changeait la vie. On est sur RFM. On est ensemble jusqu'à 10h, hein, vous savez, comme tous les jours. C'est le meilleur des réveils. À tout de suite.

0: 7h27 sur FM. Bougez pas, hein, surtout, parce que dans le journal de Caro, elle va vous révéler, Caro, à quel point la routine peut être une alliée du quotidien.
1: Ouais, la routine, c'est bien, c'est bon pour la santé. Vous allez voir ça dans un instant. Les infos arrivent aussi très vite. Et puis, toujours le meilleur de la musique avec Angus et Julia Stone. Big Jet Japan. Vous êtes sur RFM, Big Jet Plane. Oui, je vois bien Lucas qui fait nom de la tête. Big Jet
0: Plane. T'as confondu avec Big in Japan.
2: C'est marrant parce que t'as chanté, t'avais pas les bonnes paroles. Tu donnes le titre, c'est pas le bon titre.
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0: Et les infos vous sont présentées tout de suite par Christophe Grébert. Salut Christophe.
16: Salut Philippe, bonjour tout le monde. Un ciel souvent nuageux avec des ondées sur le nord-ouest, du soleil avec du vent près de la Méditerranée. On revient sur la météo dans un instant. Des milliers de personnes ont manifesté hier soir devant plus de 160 villes en mémoire de l'IANA et pour dénoncer l'incapacité de la justice à protéger les enfants. Sébastien Lecornu, le chef du gouvernement, réuni en fin de matinée à Matignon, plusieurs ministres, intérieur, justice, santé, éducation, pour décider de nouvelles mesures concrète. Une proposition de loi visant à renforcer les luttes contre les violences faites aux femmes et aux enfants sera bientôt débattue par le Parlement. Les 3 minutes, un enfant est victime de violences sexuelles. Une femme sur deux a déjà subi des violences sexuelles au cours de sa vie. Seuls 1% des viols et 1% des incestes aboutissent à une condamnation, rappellent les associations. La grève à la SNCF va entraîner de grosses perturbations demain. Un TGV sur 3 sera annulé, un intercité sur 2 et le trafic régional sera également très touché, notamment en Île-de-France. Des prévisions détaillées seront communiquées dans la journée par la SNCF. Les syndicats de cheminots dénoncent l'ouverture à la concurrence et la réorganisation de l'entreprise qui entraîne, selon eux, une augmentation des accidents du travail. La guerre au Moyen-Orient, les frappes se sont arrêtées hier entre l'Iran et Israël après l'appel de Donald Trump à cesser les hostilités, mais les deux pays menacent de reprendre les bombardements en cas de nouvelle attaque. La visite du pape en Espagne, Léon XIV hier a promis des efforts supplémentaires, une réponse plus efficace aux violences sexuelles dans l'Église. Le souverain pontife a rencontré en privé des victimes à Madrid. Le foot et l'équipe de France qui a gagné face à l'Irlande du Nord 3 buts à 1 hier soir à Villeneuve-d'Ascq lors de son deuxième et dernier match de préparation à la Coupe du Monde. 3 buts du jeune attaquant du Bayern Munich Michael Olise. On aura besoin d'un Michael Olise à ce niveau au Mondial, a déclaré Didier Deschamps. Donald Trump, copieusement hué par le public cette nuit au Madison Square Garden à New York. Il assistait au 3e match de la finale de la NBA entre les Knicks et les Spurs de Victor Wembanyama. Les Spurs qui se relancent, ils ont gagné 115 à 111 contre les Knicks qui ne mènent plus que 2-1 dans cette finale. En basket toujours, Monaco a battu Nanterre hier soir 89 à 78 et valide son ticket pour la finale du championnat de France. C'est la 5e fois d'affilée. Les Monégasques pourraient retrouver les Parisiens qui mènent 2-1 dans leur demi contre Cholet. Cholet-Paris, c'est ce soir à 20h.
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1: Du soleil et de la chaleur près de la Méditerranée avec du vent quand même aujourd'hui. Mistral et Tramontane qui vont souffler entre 50 et 60 km/h. En revanche, le temps sera encore nuageux et humide. Vers le nord-ouest, il y aura des ondées entre la Bretagne et les Hauts-de-France. Les températures restent fraîches pour la saison. Couvrez-vous encore ce matin et cet après-midi, il fera un maximum de 17 degrés à Calais. 20 si vous êtes à Toulouse, Metz ou Nantes. 23 degrés prévus à Lyon. 27 à Marseille. Et puis, bonne nouvelle, à la fin de la semaine, les températures vont enfin remonter sur le nord et le soleil va regagner du terrain.
0: Allez, avant que Caro nous parle des bienfaits de la routine sur votre santé, eh bien, Angus et Julia Stone avec Big Jet Plane. Vous êtes sur AFM, bonne journée.

0: Il est bien cool ce morceau, Big Jet Plane, on adore. 7h38 sur AFM, on va écouter les gros tubes des années 80 avec Niagara. L'amour à la plage, c'est bientôt la plage hein, pour la majeure partie d'entre nous, en tout cas je vous le souhaite. Et puis là, c'est l'heure du journal de Caro.
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0: Alors ce matin, Caro, tu vas nous parler de la routine qui, ouais, semblerait-il, est bon et bonne pour la santé.
2: Ouais, on entend souvent, oh ouais, la routine, c'est
0: la routine,
2: cool,
0: quoi, c'est le métro, routine, boulot, dodo,
2: voilà, ouais, etc. Et souvent, la routine n'a pas bonne presse, alors que figurez-vous qu'en fait, ce serait l'un des meilleurs réflexes pour garder un cerveau en bonne santé. Je vous explique. Ouais, c'est encore nos amis chercheurs qui ont fait des études menées sur des milliers d'adultes pendant 3 ans, donc c'est quand même une étude assez poussée. Et figurez-vous que les personnes dont le rythme quotidien est le plus régulier présentent un risque de démence jusqu'à 2,5 fois plus élevé que celles qui ont des habitudes plus régulières. Donc quand on a un rythme irrégulier, qu'on se lève pas à la même heure, qu'on se couche pas à la même heure, qu'on connaît pas trop son emploi du temps, on a en fait une possibilité de devenir totalement fou.
0: Mais est-ce qu'on se fait pas moins chier? c'est la bonne question quand même, non?
2: Alors effectivement, peut-être que le prix à payer, c'est celui-là. J'en sais rien. En tout cas, ce qu'ils disent, c'est pas qu'il faut avoir une vie réglée comme
0: t'es
2: ça.
0: T'es pas
2: à
0: fou,
2: minute.
0: Mais tu t'emmerdes. Bon.
2: Qu'est-ce que tu préfères? Alors, tu préfères. Il faut avoir des repères fixes. Comme par exemple, se lever, prendre son premier repas ou même se coucher quasiment à la même heure.
0: Ah bah nous, là-dessus, là, pour le coup, on est à l'abri de la démence. Là.
2: On coche les cases.
0: Ah, on coche les cases.
2: Et en fait, les chercheurs expliquent que notre cerveau fonctionne comme une sorte de petite horloge interne qui dépend de cette régularité pour bien gérer le sommeil, la mémoire, les mécanismes de récupération. Et en fait, si vous faites en gros complètement n'importe quoi, eh ben, vous devenez taré. Ouais. Je me demande si quand même...
0: Mais c'était avant la matinale.
2: Ah oui,
0: j'étais peut-être devenu taré
2: toi,
0: avant.
2: T'as quand même un capital folie assez élevé.
3: Inépuisable, j'ai envie de dire.
0: Ah ok, très bien. Ah, on est dans les attaques perso. Ça va se régler. Allez, Niagara maintenant sur AFM, l'amour à la plage, on adore. Bienvenue dans le meilleur des réveils.

0: 7h43 sur FM, bientôt le zapping avec une femme qui se pose une question pas si stupide, hein. Comment faire pour bien choisir son psy?
1: C'est une bonne question. Ensuite, il y aura l'horoscope qui arrive dans un instant sur RFM, toujours le meilleur de la musique, avec Gnarls Barclay notamment.
0: Bah, tout ça, c'est sur RFM, c'est le meilleur des réveils, 7h-10h. Bienvenue chez vous, à tout de suite sur RFM.
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0: 7h52 sur FM, bientôt Céline Dion, hein, donc vous allez pouvoir tenter de gagner vos places pour l'applaudir en carré or en 2027, puisqu'elle a rajouté 10 dates de concert. Mais avant, c'est le zapping.
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0: Aujourd'hui, on parle de quelque chose de plus en plus répandu et c'est OK, comme on dit aujourd'hui, d'aller voir un psy, c'est
3: mais
0: OK.
3: Ouais, c'est OK, bien sûr. Et il y a une fille qui aimerait aller en voir un, mais elle rencontre un petit problème au moment de choisir son praticien. Et c'est pas idiot. Écoutez,
4: faut que j'aille voir un psy, là. Mais comment on choisit un psy? Je sais pas, moi, c'est au faciès, en fait. C'est pire que Tinder. T'es là, tu scrolles, lui, il a l'air de juger. Ah non, vas-y, elle va me dire que tout vient de mon père. Oula, lui il a l'air d'avoir encore plus de problèmes que moi. Je regarde les spécialités bien sûr, mais je comprends rien. TCC, EMDR, j'ai l'impression que je vais intégrer une école de commerce. J'hésite entre EMDR Paris et TCC Business School. Je regarde les avis Google aussi, mais c'est bizarre de mettre un avis sur un psy. Qu'est-ce que tu la mets, genre 5 étoiles, j'ai pleuré du début à la fin, je recommande. Ou pire, une étoile, très mauvais, n'a pas résolu ma vie en 45 minutes. Non, le pire, c'est les psys qui ont trop de dispo. Attends, tu regardes pour prendre rendez-vous, il y a des dispos cet après-midi, quoi? Tu bosses pas? Mais en fait, c'est comme un resto vide à 21h, ça donne pas envie, je suis désolée.
0: c'est vrai, très drôle.
3: C'est hyper dur.
0: Mais tu sais, je pensais à un truc, Caro, oui. Parce que toi, t'as plus du tout besoin d'aller voir un psy.
3: Ah si?
0: Bah non. Tous les jours, tu nous parles de tes problèmes, de tes angoisses.
5: Longuement.
0: De longuement. Moi, je me demande si on devrait pas te facturer en fait, tous les matins quelque chose.
3: Mais vous avez raison. En fait, moi, j'ai 3 psys au prix d'un.
0: Non, t'en as des milliers, parce qu'il y a des milliers de gens qui nous écoutent.
3: Moi, je peux vous payer en musique, s'il vous plaît, si vous voulez. Je peux vous payer avec Céline Dion.
0: Waouh, ça c'est un métier.
5: C'est vachement sympa.
3: Écoutez bien, parce que vous allez pouvoir gagner des places pour un de ses concerts à Paris en carré or. Moi, j'aimerais bien qu'on me rémunère comme ceci. Écoutez.

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1: Allez, un horoscope express de Caro.
2: Le mardi 9 juin, aujourd'hui, si vous êtes bélier, vous avez besoin de calme et de recul pour examiner certains problèmes. Les taureaux, certaines situations,
1: affecteront. On lui demande d'accélérer un tout petit peu, elle est noyée.
2: J'ai voulu éternuer en même temps, c'était très bizarre. Les Gémeaux, il faudra aller plus loin dans vos idées pour pouvoir les concrétiser. Si vous êtes Cancer, vous aurez peu de temps pour votre partenaire aujourd'hui. Les Lions, si vous voulez trouver des solutions plutôt que de créer des problèmes, lâchez du lest. Communication facile pour les Vierges. Les Balances, prenez les choses en main, n'attendez pas que les autres le fassent pour vous. Si vous êtes Scorpion, vous cultivez votre jardin secret, mais on aimerait bien en savoir davantage. Les Sagittaires, vous gagnez en assurance. Les Capricornes, les sollicitations qui vous séduisaient hier vous laisseront totalement indifférents aujourd'hui. Du côté des Verseaux, magnétisme au sommet. Et enfin, les Poissons, vaste programme puisque vous pourriez aspirer à l'infini aujourd'hui.
1: Allez, les infos tout de suite. Suivi de Shania Twain avec Man, I Feel Like a Woman. On est sur RFM.
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1: Et les infos vous sont présentées maintenant par Christophe Grébert. Salut Christophe.
7: Salut Philippe, bonjour tout le monde. Le temps va être estival aujourd'hui dans le sud-est, mais frais et humide sur le nord-ouest. On revient sur la météo dans un instant. La mort de Liana provoque un choc dans tout le pays. Des milliers de personnes ont manifesté hier devant des tribunaux. Sébastien Lecornu, le chef du gouvernement, réunit en fin de matinée à Matignon plusieurs ministres pour décider de nouvelles mesures concrètes pour mieux recueillir, entendre, protéger la parole des enfants et des victimes dans les affaires de viol et de harcèlement. Gérald Darmanin et Laurent Nunez vont par ailleurs devoir s'expliquer. Les ministres de la Justice et de l'Intérieur vont être auditionnés aujourd'hui par la commission des lois du Sénat. Ils seront interrogés sur les failles des services de l'État dans l'affaire Liana, alors que le suspect faisait l'objet de plusieurs plaintes et signalements pour viol sur mineurs sans jamais avoir été entendu par les enquêteurs. Patrick Bruel en garde à vue depuis hier matin. Le chanteur est auditionné sur des faits concernant 13 victimes. C'est ce qu'indique le parquet de Nanterre. Cette garde à vue peut durer 48 heures. Deux nouvelles plaintes pour viol ont été récemment déposées contre lui. La grève à la SNCF va entraîner de grosses perturbations demain. Un TGV sur 3 annulé, un intercité sur 2. Le trafic régional est également très touché, notamment en Ile-de-France. Des prévisions détaillées vont être communiquées dans la journée par la SNCF. Le foot et l'équipe de France qui a battu l'Irlande du Nord, 3 buts à 1 hier soir à Villeneuve-d'Ascq lors de son deuxième et dernier match de préparation avant la Coupe du Monde. 3 buts de l'attaquant du Bayern Munich, Michael Olis. Les Bleus s'envolent demain pour Boston. Et premier grand couac de la Coupe du Monde aux États-Unis. Un arbitre somalien a été refoulé par la police américaine des frontières à son arrivée à l'aéroport de Miami en Floride. Il avait pourtant un visa en règle. La Somalie est l'un des pays dont les citoyens sont interdits de voyage aux États-Unis. Donald Trump a qualifié récemment ce pays de pourri. La FIFA indique qu'elle n'intervient pas dans les procédures d'immigration du pays hôte et confirme que cet arbitre somalien n'officiera pas pendant la Coupe du Monde. Autre problème, un joueur irakien a lui été retenu 7 heures à l'aéroport de Chicago. En basket, Monaco a battu Nanterre hier soir 89 à 78 et valide donc son ticket pour la finale du championnat de France. Ce sera la 5e d'affilée pour les Monégasques qui pourraient retrouver les Parisiens. Paris qui mène 2-1 dans sa demi contre Cholet. Cholet et Paris se retrouvent ce soir à 20h pour un match final.
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2: Et le temps sera encore nuageux aujourd'hui avec de petites pluies sur le nord-ouest. Des averses également sur le relief, les Pyrénées, le Massif central, le Jura et les Alpes. Du vent dans le sud-est avec un mistral et une tramontane qui vont souffler jusqu'à 60 km/h, ce qui va dégager le ciel. Du soleil et de la chaleur autour de la Méditerranée. Les températures cet après-midi, 20 degrés si vous êtes à Rennes ou à Tours, 22 à Bordeaux, 32 quand même à Ajaccio. Et puis bonne nouvelle, à la fin de la semaine, les températures vont remonter sur le nord et le soleil va regagner du terrain.
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1: Bonjour, bienvenue sur FM, je suis Philippe Lelouch, c'est le meilleur des réveils, c'est tous les jours de 6h à
9: 10h.
1: Nous sommes le mardi 9 juin, nous saluons au passage les gens d'Ajaccio qui nous ont reçus si bien la semaine dernière. Oui, oui. Il fait 32 degrés aujourd'hui.
10: Oh la chance.
1: Les Vénas. Vincent Richard qui vient de rentrer dans ce studio. Pour nous accompagner. Oh. Ça va, mon Vincent ?
11: Oui, ça va super. Et vous ?
1: Oui, il y a eu un petit bonjour.
11: Oui, j'ai hésité, j'ai vu le rouge, je me suis dit, tiens, ça marche ou ça marche plus ?
1: Oui, ça marche.
2: Ça marche. Ça marche.
10: Excusez-le, il vient de découvrir.

0: Ah bah alors ça, je suis un coutumier du fait.
1: Ah bah tiens.
0: Et ça endort vraiment.
2: Mais c'est surtout les ça. Pardon, mais c'est surtout les mecs qui font ça quoi. Vous vous endormez littéralement devant la téloche.
0: Oui, on est bercé
1: devant le cyclisme.
2: Entre autres,
1: j'adore.
0: Ça c'est la sieste au mois de juillet pendant le Tour de France.
1: Ouais. Oh, c'est génial.
0: Alors ça.
2: Et puis faudra... vous êtes beau en plus. Non, mais vous moi. Oui. La télé,
0: c'est tout de suite. C'est très sexy avec un peu de
1: avec
0: maps.
1: Barre, ouais.
0: Oui. Voilà, comme ça, tu es comme un gros sac dans le Tour de. Mais ça m'est fasciné parce que à l'époque, ma grand-mère, tout ça, les vieux de ma famille regardaient le Tour de France. C'était un truc qui. Tu vois, moi, je ne comprends pas ce délire.
1: Ah ouais, pareil.
0: Je te jure.
1: C'est génial. Mais moi, non. L'été, je m'endors avec mon grand-père devant la télé.
2: Ah oui, bah voilà,
1: c'est génial. Je l'embrasse d'ailleurs, mon papy.
0: Voilà. Et qui te fait des câlins en même temps.
1: Oui, non.
0: Bon, ça aurait pu être mignon.
1: On peut pas, on dort.
0: On dort.
1: On rentre les deux.
0: Et puis, on ronfle. Sympa. Tu vois, le nouveau modèle et l'ancien modèle.
1: Pas eu beaucoup d'amélioration, quoi.
0: Allez, la musique avec Shania Twain, Man Like I Feel Like a Woman. Vous êtes sur RFM. Bonne journée à l'écoute d'RFM.

0: 8h09 sur FM, retour des années 80 avec Gilbert Montagnier, cette chanson dont je me laisserai jamais, hein, les Sunlight des Tropiques.
1: Pareil. C'est,
0: j'adore.
1: Ouais. Ouais, j'adore. C'est trop sympa.
0: Mais tout de suite, les copines de Caro.
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0: Les copines, vous qui êtes toutes celles qui nous écoutez, les copines de Caro, n'hésitez pas à envoyer un WhatsApp gratos donc de l'émission au 06 08 900 920, ou pour donner une idée de sujet, ou pour commenter ce qu'on se dit, enfin bref, pour participer à cette émission, Caro.
1: C'est ce qu'a fait Luna, et elle nous donne enfin l'explication de pourquoi, pardon, je vous mets un petit peu tous dans le même sac, mais pourquoi, surtout vous, les hommes, les mecs, vous vous endormez presque systématiquement devant la télé. C'est vraiment un truc que vous faites tous, et bien il y a enfin une explication. En fait, les psys disent que c'est pas juste une question de confort ou de bruit rassurant, c'est que le flux d'images et de sons viendrait occuper un cerveau qui a du mal à passer en mode pause. Donc en fait, quand tout se calme à la maison, par exemple au moment où vous allez vous endormir, les pensées, le stress, toutes les...

0: toutes les ruminations de la journée peuvent prendre toute la place. Donc ça vous occupe l'esprit, vous n'arrivez pas trop à gérer. Et la télé devient une distraction pour éviter ce trop-plein mental. Et donc en fait, c'est à ce moment-là qu'on lâche prise et que le sommeil peut s'installer. Et il y a aussi une autre explication, c'est le besoin de présence. Parce que c'est vrai qu'il y a des gens qui sont assez seuls le soir et le silence du soir peut amplifier cette sensation de solitude et d'angoisse. Et la télé va agir comme une espèce de présence artificielle, mais très rassurante, qui va faire que vous vous endormez comme dans les bras d'une femme, peut-être, qui serait là pour vous
1: réconforter,
0: vous apaiser,
1: ça existe,
0: vous relaxer. Voilà. Donc voilà, on a enfin l'explication.
2: Eh ben dis donc.
0: Après,
2: voilà.
0: c'est pas la posture dans laquelle vous êtes la plus à votre avantage. Hein. En général, quand vous en êtes devant la télé, c'est pas ouf à voir.
2: Ouais. Oui, c'est sûr. Faux.
1: Mais l'avantage quand on fait une matinale comme nous, c'est qu'on est tellement crevé le soir. Ouais. Qu'on peut s'endormir, certes, devant la télé, mais aussi devant le micro-ondes, le frigo, ou même devant les toilettes.
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1: Gilbert Montagnier, on adore. Ça aussi, ça sent les vacances, ça sent l'été. Et quand il va faire beau, qu'on sera tout bronzé, qu'on ira danser. Les Sunlight des Tropiques, vous êtes sur RFM, vous êtes dans le meilleur des réveils, 6h, 10h. Merci d'être avec nous, on vous embrasse.

0: J'adore ce moment-là. 8h14 sur FM, bougez pas, on vous offre 500 euros pour bien faire vos courses à 8h20. 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
1: Aujourd'hui, il y aura des questions sur Johnny Depp et puis on revient tout de suite en musique avec Coldplay. Viva la vida. C'est sur RFM.
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0: 8h21 sur FM, bientôt Michael Jackson avec Remember the Time. Mais tout de suite, on joue ensemble.
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2: Et la règle du jeu est toujours la même, 3 questions. Un chèque qui peut monter jusqu'à 500 euros, et vraiment, venez jouer avec nous, parce que quasiment 100% du temps, vous gagnez 500 euros. Il y a des questions sur Johnny Depp aujourd'hui, qui est né un 9 juin. C'est son anniversaire. À
0: il a 62 ans, Jean.
2: Voilà, on va lui souhaiter son happy birthday. Julie, avec qui on joue ce matin?
3: On joue avec Alexandra qui habite à Nantes-sur-Lune, en Seine-et-Marne. Bonjour Alexandra.
2: Bonjour.
4: Coucou Philippe, coucou Caro.
0: Salut ma belle.
5: Salut.
0: À Nantes, j'ai habité pas loin moi, dis donc.
4: Mais oui, c'est vrai, en plus, je me rappelle de ça quand j'étais. Il y a quelques années, mais oui, je sais, c'est.
0: Il y a longtemps maintenant, mais j'habitais à Treuzy-le-Velay. C'est pas loin,
4: exactement.
0: Tout près de chez toi.
4: Voilà. Bah non, mes parents,
2: ils y habitent. À Treuzy-le-Velay. Vous vous êtes jamais croisée, Alexandra?
4: Bah peut-être, mais moi je suis une inconnue, alors à mon avis
0: ouais. Bon, ça va Alex, il fait beau à Nantes?
4: Ouais, il y a un beau soleil, on est bien, on entend les oiseaux chanter, on est trop bien.
0: Alors, bah oui, c'est beau, c'est la Seine-et-Marne, c'est sud, Seine-et-Marne sud, voilà.
4: C'est ça.
0: Allez, on y va, 3 Alexandra.
2: Pour gagner 500 euros, Alexandra, ce matin, on va parler de Johnny Depp. Quel personnage emblématique interprète-t-il au cinéma? Est-ce que c'est Jack Sparrow, Hector Barbossa ou Barbe Noire?
4: Le petit Jack Sparrow, ça me parle bien, ça.
2: Ah oui, bonne réponse. Quel était le métier de Johnny Depp avant le cinéma? Est-ce que tu le sais? Est-ce qu'il était journaliste, musicien ou caissier?
0: Alors ça, regarde, attends, on va t'aider. Bon, journaliste, ça serait rien. Il a démarré très très tôt, hein, quand même, sa carrière d'acteur. Caissier, il aurait pu, mais je pense que c'est pas ça.
4: Il a un bon style de musicien, non?
0: Voilà, bravo.
2: 400 euros. Une question pour 500 euros. Dans combien de films a-t-il joué à peu près? D'accord. Une vingtaine, une quarantaine, ou plutôt une soixantaine?
4: Il en a fait pas mal quand même.
0: Ah oui. Fait beaucoup, beaucoup.
4: J'hésite entre 60 et 40.
0: Ouais, ta première était pas mal.
4: Ouais, 60.
0: Ouais,
4: hein,
0: c'est ça, bravo. Bravo, Alex.
5: Sans aucune aide.
4: Merci beaucoup à tous les deux, c'est
0: sans
4: génial.
0: Sans aucune aide. D'ailleurs, il faut signaler que c'est Johnny Depp qui a fait sortir DiCaprio. C'est lui qui
5: ah bon
0: est... Oui. Il y a le Gilbert Grape. Il faut que vous voyez ce film, Gilbert Grape.
2: J'adore.
0: Où DiCaprio. Ah, merci, Juju. Où DiCaprio joue un enfant attardé. C'est tellement bien que des gens pensaient qu'il était vraiment, et que quand ils ont tourné Braquage à l'italienne avec Marlon Brando, c'est Johnny Depp qui a dit on devrait prendre DiCaprio, et Marlon Brando a même dit tiens, c'est bizarre que tu fasses jouer un attardé dans ce rôle. Mais il dit voilà, c'est même Marlon Brando s'était fait avoir, et c'était le début de carrière. On en a rien à foutre de tes ciseaux, Lulu, où tu nous dis faut aller plus vite. On a le temps. On est ce matin avec Alexandra.
2: T'as
0: on est
2: une
0: bien
2: autre anecdote, tiens, de non, je rigole.
0: Allez, on va lui faire plaisir, on t'embrasse très fort Alex, merci
4: encore
0: d'avoir joué avec nous.
2: Bisous,
0: gros bisous. Allez, Michael Jackson maintenant, Remember the Time, vous êtes sur AFM. Bonne journée à notre écoute, c'est le meilleur des réveils, 6h-10h.

0: 8h27 sur FM, restez là, avant 9h, on va retrouver nos héros du jour, et en l'occurrence qui a été capable de cultiver du brocoli grâce à ChatGPT.
1: Ouais, je vous raconte ça dans un instant.
0: Non, mais tout arrive dans cette émission.
1: Tout arrive. Les infos aussi, elles arrivent tout de suite, et puis pour la musique, De Palmas. Ça, t'adore.
0: Ah, j'adore.
1: Du mauvais côté. Tomber.
0: On est sur AFM, bien sûr, à tout de suite.
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1: 8h31 sur RFM.
0: Les actualités vous sont présentées par Christophe Grébert. Salut Christophe.
18: Salut Philippe, bonjour tout le monde. Du soleil, de la chaleur vers la Méditerranée, des nuages et encore des averses entre la Bretagne et les Hauts-de-France. On revient sur la météo dans un instant. Des milliers de personnes ont manifesté hier soir devant des tribunaux dans plus de 160 villes en mémoire de Liana et pour dénoncer l'incapacité de la justice à protéger les enfants. Les plus gros rassemblements ont eu lieu à Paris, près du palais de justice et devant la chancellerie place Vendôme, malgré une interdiction de la préfecture pour ce dernier rassemblement. Sébastien Lecornu, le chef du gouvernement réuni en fin de matinée à Matignon, plusieurs ministres de l'Intérieur, de la Justice, de la Santé, de l'Éducation pour décider de nouvelles mesures concrètes pour mieux recueillir, entendre et protéger la parole des enfants et des victimes dans les affaires de viol et de harcèlement sexuel. La grève à la SNCF va entraîner de grosses difficultés. Demain, un TGV sur trois sera annulé, un intercité sur deux. Le trafic régional sera également très touché, notamment en Île-de-France. Des prévisions détaillées seront communiquées dans la journée par la SNCF. Les syndicats de cheminots dénoncent l'ouverture à la concurrence et la réorganisation de l'entreprise qui entraîne une augmentation des accidents du travail, notamment. La guerre au Moyen-Orient, les frappes se sont arrêtées hier entre l'Iran et Israël après l'appel de Donald Trump à cesser les hostilités. Les deux pays menacent toutefois de reprendre les bombardements en cas de nouvelle attaque. Et puis Israël a en revanche continué hier ses attaques contre le Liban en faisant 14 tués selon un bilan de la Croix-Rouge. Les sports et le foot, l'équipe de France a battu l'Irlande du Nord 3-1 hier soir lors de son deuxième et dernier match de préparation de la Coupe du Monde. Trois buts du jeune attaquant du Bayern Munich, Michael Hollis. Les Bleus s'envolent demain pour Boston. Donald Trump copieusement hué cette nuit par le public du Madison Square Garden de New York. Il assistait au troisième match de la finale de la NBA entre les Knicks et les Spurs de Victor Wembanyama. Lorsque l'image du président américain est apparue sur l'écran géant du stade, les spectateurs ont bruyamment réagi. Selon Donald Trump, ce n'était pas des huées, mais des encouragements en sa faveur. Les Spurs, en tout cas, se relancent. Ils ont gagné 115-111 contre les Knicks, qui mènent plus que 2-1 dans cette finale. En basket, toujours, Monaco a battu Nanterre hier soir 89-78. Et valide son ticket pour la finale du championnat de France. Ce sera la cinquième d'affilée. Les Monégasques pourraient retrouver les Parisiens qui mènent 2-1 dans leur demi contre Cholet. Cholet-Paris, dernier match ce soir à 20h.
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1: Du soleil et de la chaleur près de la Méditerranée, mais avec du vent quand même Mistral et Tramontane qui vont souffler entre 50 et 60 km/h. En revanche, le temps sera encore nuageux et humide vers le nord-ouest. Il y aura des ondées entre la Bretagne et les Hauts-de-France et les températures resteront fraîches encore au lever du jour. Couvrez-vous cet après-midi, maximum de 17 degrés à Calais, 20 degrés si vous êtes à Toulouse, à Metz ou à Nantes, 23 degrés à Lyon, 27 à Marseille, 32 quand même pour Ajaccio, là où il fera le plus chaud. Et puis, bonne nouvelle, à la fin de la semaine, les températures vont remonter pour tout le monde.
0: 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Dans 3 minutes, Caro va nous raconter comment un homme qui n'y connaissait rien à l'agriculture, ni à l'informatique d'ailleurs, s'est retrouvé à la tête d'une exploitation agricole. Mais tout de suite, la musique continue avec De Palmas, morceau qu'on adore. Tombé, vous êtes sur RFM. Bonne journée.

0: 8h38 sur RFM. On écoutera une pépite, hein, ça fait tellement longtemps et ça fait tellement plaisir. Sandra Maria Magdalena. Tout de suite, les héros.
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0: Eh bien, notre héros du jour est un autodidacte hors pair, dis donc.
3: Ouais, il savait rien faire et il se retrouve à la tête d'un énorme business. Il s'appelle Hiroki.
0: Il s'appelle Macron.
4: Comme vous.
3: C'est ça, un peu comme nous. Il n'avait jamais étudié l'agriculture et il ne savait pas coder. Mais je ne sais pas pour quelle raison, il s'est dit, tiens, j'ai envie de me lancer dans l'exploitation de brocolis. Et donc, du coup, c'est ce qu'il a fait. Il a lancé une exploitation de près de 100 hectares. C'est à peu près plus de 140 terrains de football. Donc, c'est immense. C'est très impressionnant. Mais ce qui impressionne le plus, c'est pas forcément la taille
0: de sa ferme, heureusement,
3: mais c'est la façon dont il l'a pilote cette ferme. Parce que les défis du quotidien, évidemment, on le sait bien, ils sont tous là, mais il n'a pas du tout fait appel à une équipe d'ingénieurs, ni même à une équipe d'humains. Il a vraiment. Il s'est tourné vers ChatGPT et vers Codex, qui est un
0: équivalent.
3: C'est vraiment pour le codage. Et en fait, c'est deux outils qui sont dédiés au développement. Et il a créé ses propres solutions, il a créé son propre business, donc un système de surveillance, des outils d'automatisation, une plateforme qui centralise le planning. À chaque fois qu'il a un problème, il se tourne vers l'intelligence artificielle qui lui donne les réponses à ses questions et il
0: t'as l'air à l'aise avec ce sujet.
3: Il cultive ses brocolis. Voilà.
0: Et c'est bien. Donc, grâce à l'intelligence artificielle, le mec est devenu cultivateur. Tu pourrais résumer, hein ?
3: Oui, c'est ça.
0: Ouais, c'est ça.
3: Ouais. C'est vrai que j'aurais pu faire plus court. Est-ce que ça vous a intéressé?
0: Ouais, c'était passionnant, vraiment. Hein
4: ouais, non, c'était.
0: Lucas, il était vraiment.
4: Il y a eu un petit moment, je me suis endormi debout, mais sinon, c'était vachement bien.
0: Il y a eu une petite micro-sieste, je te le cache pas.
4: Ouais.
0: Mais franchement, maîtriser l'IA pour optimiser son rendement de cette façon, c'est vraiment impressionnant. Tout ça pour faire des brocolis, c'est un peu con. Voilà, c'est tout.
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0: Maria Magdalena, c'est Sandra, vous êtes sur RFM.

0: 8h42 sur FM. Dans une dizaine de minutes, Caro va nous dire pourquoi on a tendance à trouver les bruits de bouche insupportables. Je fais partie de ceux-là.
1: Hein. Oui, carrément, ça s'appelle même c'est une maladie.
0: Il y a des gens qui ont la phobie des bruits de bouche.
2: Ah, c'est horrible.
1: Le jeu de ouf arrive dans une petite demi-heure, les amis.
0: C'est avec, ça, Caroline. Bravo pour ce calcul horaire.
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0: Ouais, et puis, côté musique, on continue avec Dido, qu'on adore, avec Thank You sur RFM. Et Thank You d'écouter RFM tous les matins de 6h à 10h dans le meilleur des réveils.
1: Comment tu dis ?
0: Thank You. Et on vous embrasse. Bisous.
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0: 8h52 sur FM. Bientôt Florent Pagny, si tu veux m'essayer, mais tout de suite, les pourquoi de Caro.
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0: Alors ce matin, tu vas nous parler, Caro, de quelque chose qui nous agace, qui nous dégoûte même le... pour les plus sensibles d'entre nous.
3: Ouais, c'est les bruits de bouche, vous savez, qu'on fait. Alors parfois, on les fait vraiment de manière hyper non intentionnelle, et on a quelqu'un à côté de nous qui voilà, qui sort de la pièce, qui nous insulte. Mon mari est comme ça, et en fait, moi, je considère que parfois, bah, ça arrive. Mais alors, il sort de la pièce en 3 secondes et je me fais insulter. Mais en fait, il est misophone.
0: Ça a l'air cool.
3: C'est très sympa ambiance. Comme moment. Misophone, et il y en a plein qui le sont. En fait, c'est vraiment cette incapacité à entendre l'autre faire un bruit de bouche, vous savez, quand il boit son café, son thé ou qu'il mange une pomme, que sais-je. Et en fait, le problème, c'est que moi, je le vois comme une espèce de petite sensibilité en disant bah, attends, ça va, j'ai pas fait exprès, excuse-moi. Mais c'est vrai que pour les gens qui sont vraiment misophones, c'est une maladie. Et en fait, il faut savoir qu'à ce moment-là, le cerveau interprète ces sons comme des espèces de signaux de menace et ça va déclencher une réaction de survie.
0: C'est dingue.
3: Moi,
0: il y a un bruit qui me faisait ça. Ça fait longtemps que j'ai évidemment pas entendu, mais c'est le bruit de la craie par moment sur le tableau.
3: Oui,
0: tu sais,
3: ça bien sûr.
0: Ça là, ça, mais vraiment, ça me rendait fou carrément.
3: Ça fait grincer les dents. Mais c'est vrai que quand les misophones entendent des bruits de bouche, en fait, c'est le système
0: c'est
3: nerveux qui s'active immédiatement comme s'il était en danger. Et donc, c'est pas du tout une exagération de leur part.
4: Arrête,
3: ils ont besoin, arrête de quitter la pièce et de s'éloigner parce qu'en fait, c'est une sorte de réponse automatique du cerveau pour se protéger. Voilà,
0: alors,
3: c'est pas
0: donc
3: contre
0: toi,
3: vous,
0: Lulu,
3: c'est pas contre nous.
0: Quand on fait un...
4: Ouais, moi, ça, en fait, c'est pas... Ça me crée un dégoût, en fait. J'aime pas ça.
0: Oui,
4: ça me tend.
3: Non, mais c'est sûr que c'est pas ça. Le plus agréable des bruits. Hein, ça, on est d'accord.
0: Ça va. C'est pas un gros handicap quand tu fais de la radio.
4: C'est horrible.
0: Allez, de la musique pour continuer. Florent Pagny sur AFM, si tu veux m'essayer. Vous êtes dans le meilleur des réveils, 6h-10h. On vous embrasse.

0: 8h58 sur FM, encore le programme est chargé hein, pour la suite de la matinale avec une nouvelle escapade en amoureux à gagner cette semaine grâce au jeu de ouf. Dans moins de 20 minutes, ça, le jeu de Husson. Et après les infos, Sophie Elix Baxter avec Murder on the Dance Floor. Ça, c'est tout ce qui vient sur RFM. Bougez pas.
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0: Et les infos vous sont présentées maintenant par Christophe Grébert. Salut Christophe.
7: Salut Philippe, bonjour tout le monde. Un ciel souvent nuageux aujourd'hui avec des ondées sur le nord-ouest, mais du soleil avec du vent près de la Méditerranée. On revient sur la météo dans un instant. La mort de Liana provoque un choc dans tout le pays. Sébastien Lecornu réuni en fin de matinée à Matignon plusieurs ministres, intérieur, justice, santé, éducation, pour décider de nouvelles mesures concrètes pour recueillir, entendre, protéger la parole des enfants et des victimes dans les affaires de viol et de harcèlement sexuel. Une proposition de loi visant à renforcer la lutte contre les violences faites aux femmes et aux enfants sera bientôt débattue par le Parlement. Le texte prévoit notamment une aggravation des peines en cas de viol et la modification des règles de prescription. La garde à vue de Patrick Bruel, prolongée de 24 heures, annonce ce matin le parquet de Nanterre. Elle prendra donc fin demain. Le chanteur est auditionné depuis hier sur des faits concernant 13 victimes. 2 nouvelles plaintes pour viol ont été récemment déposées contre lui. La grève à la SNCF va entraîner de grosses perturbations demain. 1 TGV sur 3 annulé, ainsi qu'un intercité sur 2. Le trafic régional sera aussi très touché, notamment en Ile-de-France. Les sports et le foot. L'équipe de France a battu l'Irlande du Nord 3-1 hier soir à Villeneuve-d'Ascq lors de son deuxième et dernier match de préparation à la Coupe du Monde. 3 buts de Michael Hollis. Les Bleus s'envolent demain pour Boston, premier couac dans l'organisation de cette Coupe du Monde de football aux États-Unis. Un arbitre somalien a été refoulé par la police des frontières à son arrivée à l'aéroport de Miami en Floride. Il était pourtant avec un visa en règle. La FIFA indique qu'elle n'intervient pas dans les procédures d'immigration du pays hôte et confirme que cet arbitre somalien n'officiera pas pendant la Coupe du Monde. Donald Trump, copieusement hué cette nuit par le public du Madison Square Garden de New York. Il assistait au 3e match de la finale de la NBA entre les Knicks et les Spurs de Victor Wembanyama. Lorsque l'image du président américain est apparue sur l'écran géant du stade, les spectateurs ont bruyamment réagi. Donald Trump affirme de son côté que c'était pour le soutenir. Les Spurs le relancent en tout cas. Ils ont gagné 115 à 111 contre les Knicks, qui ne mène plus que 2-1 dans cette finale. En basket toujours, en France, Monaco a battu Nanterre hier soir 89 à 78 et valide son ticket pour la finale du championnat de France qui ce sera la 5e d'affilée. Les Monégasques pourraient retrouver les Parisiens qui mènent 2-1 dans leur demi contre Cholet.
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8: Le temps sera encore nuageux aujourd'hui avec des petites pluies sur le nord-ouest, des averses également sur le relief, les Pyrénées, le Massif central, le Jura et les Alpes. Du vent dans le sud-est, Mistral et Tramontane qui vont souffler, ce qui va quand même dégager le ciel, du soleil et de la chaleur autour de la Méditerranée. Les températures cet après-midi, 20 degrés si vous êtes à Rennes ou à Tours, 21 à Paris et à Strasbourg, 22 à Bordeaux, 32 degrés prévus à Ajaccio pour la maximale et puis bonne nouvelle à la fin de la semaine. Les températures vont remonter sur le nord et le soleil va regagner du terrain.
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0: Bonjour, bienvenue sur FM, je suis Philippe Lelouch, c'est le meilleur des réveils, c'est tous les jours de 6h à
11: 10h.
0: Vous remarquez la dextérité avec laquelle je fais cette annonce.
8: Mais pourquoi tu fais ça? T'as envie de partir? T'as envie que t'as envie
0: Non, il faut que t'ailles discuter avec Brigitte, alors j'essaye de te faire gagner du temps. Nous sommes le mardi 9 juin. Brigitte Milot, qu'on salue, qui vient d'arriver dans le studio des RFM et qu'on embrasse fort. On a pensé à souhaiter plusieurs fois ce matin l'anniversaire de Johnny Depp et on avait complètement zappé celui de Nathalie Portman.
8: De Natou.
0: C'est chose faite, évidemment. On ne dira pas son âge, élégance oblige, un indice. Elle a deux fois le chiffre 4 dans son âge.
7: Mais on ne dira pas quel âge elle a.
8: Mais non. Elle est enceinte.
0: Mais non.
8: Elle est enceinte.
0: Mais comment tu sais
8: ça? Et je vais vous faire une petite confidence. Elle habite pas très loin de chez moi, Nathalie Portman, et je la croise au Super U. Vous me croyez ou vous ne me croyez pas.
7: Quoi? Mais qu'est-ce que tu racontes?
8: Je vous jure que c'est vrai. Elle habite à une rue de chez moi. Ses enfants sont dans la même école que mon fils.
0: Allez,
8: on s'en fout.
0: Allez, oulala, trop long, beaucoup trop long.
8: L'autre. Mais lui, il a le droit d'être copain avec des stars et pas moi.
0: Mais oui, t'es pas comme tes voisines de Super U. C'est pas la même chose.
8: Laisse-moi rêver.
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0: Allez, tout de suite le jeu du son qui arrive. Et puis juste après, le tube de Sophie Ellis-Bextor, vous savez, Murder on the Dance Floor.

0: 9h08 sur FM, à suivre Jean-Louis Aubert avec Il est temps à nouveau. Mais tout de suite, le jeu du son qu'on embrasse.
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0: Oui. Husson qui va de mieux en mieux. Hein. Voilà, oui. Ça on le dit, on le précise. Il est en rééducation, tout va bien. C'est Jérôme qui a pris sa suite.
3: Ben, qui va de moins en moins bien. Qui va de moins en moins bien pour lui.
4: On fait ce qu'on peut, on fait aller.
5: On sait
4: bon
5: accueillir les gens dans l'équipe, nous. C'est vraiment notre fort.
4: Vous savez, depuis quelques jours, je suis parti sur mon délire de films traduits en québécois.
5: Ah, québécois.
4: Et
5: uniquement.
4: Tant qu'il y en aura, je vous en ferai. Parce que c'est okay.
0: Juste une petite 9h09, heure miroir, pour ceux qui veulent faire un
5: petit
0: film. Voilà, allez. Oui. C'est parti.
4: Donc j'en ai encore trouvé quelques-uns. Il y a des pépites, hein, je vous assure. On va refaire le jeu dans le bon sens. C'est-à-dire que je vous donne les titres québécois et vous allez trouver les titres français.
0: Okay. Allez,
4: on
0: vas-y,
4: commence avec Nigo de professeur.
5: Le professeur, le truc là, le petit Nicolas là. Le petit
0: ah non,
5: Nicolas.
0: Professeur Foldingue.
4: Mais oui.
0: Le petit Nicolas.
4: Celui-là, attention, il est vraiment pas facile. Hein. Folie de graduation.
5: Ah ben, 50 Shades of Grey.
4: Non, non. Ça aurait pu, non, pas du tout, c'était American.
0: Non, mais elle donne les films qu'elle connaît. Oui, donc,
3: c'était quoi?
4: American Pie.
0: Ah oui, oulala, ah, oui, j'étais loin.
4: Alors, un plus facile, parce que je vois que c'est compliqué ce matin quand même. Hein.
5: Okay. Bah, disons que quand on triche pas et qu'il n'y a pas Vincent Richard pour dire ce qui est écrit sur le texte, c'est un peu plus compliqué.
4: Détestable, moi.
5: Moi, moche et méchant.
0: Bravo. Ouais.
3: Tu as triché
5: sur la vie de ma mère.
3: Okay, comment tu as
5: triché?
3: Comment t'as trouvé? Comment t'as trouvé?
5: Parce que
0: une
5: association d'idées dans ma tête.
3: Mais non, parce que le titre en anglais c'est Despicable Me.
5: Tu vois, je savais pas.
3: Mais parce que t'as triché.
5: Non,
3: voilà,
5: je te jure que non, mais horrible d'être accusé.
4: Attention,
5: à tort.
4: Encore un autre. Et celui-ci, c'est un thème que tu devrais connaître, Caro, sur la danse. Là, c'est carrément un
5: Dirty
4: gros
5: Dancing. Indice.
4: Non, non. La fièvre.
5: Flash dance.
4: Calme-toi. La fièvre.
5: Ah,
4: des
5: Saturday Night Fever.
0: La fame.
4: Bah voilà, merci. Oh, bravo, Philippe. Et un petit dernier pour la route. Rock and None.
0: Sister Act. Bien joué.
4: Voilà, nickel. Bon, il y en a encore d'autres, ce sera pour demain.

Ah bah avec plaisir. Allez, avant le jeu de ouf, on va retrouver Jean-Louis Aubert. J'adore cette chanson, il est temps à nouveau. On est sur AFM, bien sûr, le meilleur des réveils, 6h-10h. On est donc encore là avec vous quelques trois quarts d'heure. On vous embrasse.

0: 9h14 sur FM, bientôt Teddy Swims et Bad Dreams, mais tout de suite, jouons au jeu de ouf.
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0: Celui ou celle qui va jouer avec nous va gagner cette semaine une super escapade en amoureux.
2: Oui, un séjour de deux nuits pour deux personnes avec un accès à la plage, bien sûr, mais aussi à l'espace marin et la salle de fitness. 6 soins d'hydrothérapie par personne qui sont offerts à l'hôtel Thalasso Spa Les Flamants Roses. C'est sur la plage de Canet en Roussillon. C'est le cadeau qu'on vous fait aujourd'hui, qu'on fait à qui d'ailleurs ce matin qui joue avec nous, Julie?
3: Eh bien, on espère que Pauline va remporter son séjour. Pauline qui habite en Ille-et-Vilaine. Bonjour Pauline.
0: Salut Pauline.
4: Salut, bonjour.
0: Comment ça va ma belle?
4: Ça va et vous?
0: Mais ça va super. Où tu es en Ille-et-Vilaine?
4: Je suis à côté de Rennes, dans une petite commune.
0: Genre Vitré, Cesson, Sévigné, un truc comme ça?
4: Non, la Noé Blanche, je pense
0: raté.
4: Pas que vous connaissez.
0: Ah, ok, non, je ne connais pas. Okay. Non, je me la pète pas, je connais bien l'Ille-et-Vilaine.
5: Oui, c'est
2: une chute à pêche. Il est breton,
5: il est du sud, il est du nord, il est du Paris.
6: C'est un homme du monde.
0: Je suis à moitié pied noir, à moitié breton. Qu'est-ce que je te dis? C'est comme ça, il y a tout.
4: Il y a du soleil aujourd'hui.
0: Il y a du soleil et ça, c'est vraiment chouette. Allez, tu vas jouer avec nous, ma belle. Tu vas gagner peut-être un séjour à l'hôtel Thalasso Spa Les Flamants Roses. Pour ça, il suffit juste.
4: Toi.
0: Que tu entendes le mot qu'on a changé. Allez, c'est parti. Okay. Tu n'as pas

0: heureux. Je viens tout changer. La moutarde.
1: Changer la moutarde.
2: La moutarde des gens. Ça veut rien dire, on est d'accord. J'emprisonne.
3: Tourbillon. Aïe, aïe, aïe.

0: Alors, allez, c'est dur.
1: Voilà.
2: Qu'est-ce qu'il a changé à part toutes les notes.
3: Mais j'aimerais bien d'Afalgan, moi, du coup.
1: Alors, Pauline, t'as trouvé?
4: Le premier, c'est Je viens te chanter la moutarde.
1: Oui, oui. Bah, bien sûr, bien sûr.
4: Et le deuxième, c'est Comme un d'Afalgan.
1: Et c'est gagné! Eh ben voilà, t'as gagné ton week-end à l'hôtel Thalasso, tu vas t'éclater.
4: Merci beaucoup.
1: Ah bah on est ravis. Tu sais avec qui tu vas partir?
4: Je sais pas encore, mais je pense j'ai pas de copain, donc sûrement ma meilleure amie.
1: Mais bah oui, bah vous allez bien profiter. Mais écoute, avec la jolie voix que tu as et avec cette belle énergie qui sort de toi, à mon avis, tu vas pas tarder à tomber amoureuse. Ou plutôt, il y en a un qui va pas tarder à tomber amoureux.
4: Merci.
1: Je t'embrasse très fort, Pauline, et on te souhaite un excellent
4: Merci.
1: Week-end. Bisous.
4: Merci à vous.
1: À bientôt. Merci. La musique continue avec Teddy Swim sur RFM. C'est maintenant. À tout de suite.

0: 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Attention, dans quelques minutes, il ne peut en rester qu'un ce matin. Nous devons choisir entre trois vainqueurs iconiques de la Starac. Iconique encore ce mot, là, faut arrêter avec ça. Iconique, j'en peux plus. Hein.
1: Bah écoute, oui, ils sont iconiques.
0: Ah, mais non, c'est pas iconique, les vainqueurs tranquille. De la Starac.
2: Ah, il y en a certains connus. Non, il y en a certains, ils sont iconiques.
0: Ah, c'est les icônes. Vas-y, donne-moi.
2: Non, mais des icônes de l'émission.
0: Iconique de l'émission, d'accord. Alors, pardon, je.
1: Bah oui, on aime que.
2: Non, mais prête pas non plus.
0: Voilà. Non, mais fais pas des tonnes.
2: Faut doser.
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1: Nelly Furtado arrive aussi.
2: Une icône d'RFM.
0: Ouais. Caroline Turbine, l'iconique d'RFM.
1: Tu m'as appelé comment?
2: Et Turbine.
0: Caroline Turbine.
1: C'est même pas qui.
2: Elle Turbine, la Caro.
1: Ah, mais ça.
0: Qui est cette femme?
2: Mais qui est-elle?
1: Bonjour, qui est-elle?
0: Je ne suis pas folle. Mais je ne suis pas folle, vous savez.
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0: 9h35 sur FM, on va retrouver Christophe Maé pour la suite du meilleur des réveils, mais pour l'heure, on va essayer de te tomber d'accord.
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0: Et dans Il ne peut en rester qu'un d'aujourd'hui, il va falloir choisir entre trois vainqueurs de la Starac.
3: Ah. Iconique, comme on disait.
0: Moi, j'ai déjà choisi.
3: Non, moi aussi, ouais. Moi, tu me dis Starac, je pense à Jennifer Dirk.
0: Oui, moi aussi.
3: Donc, c'est très facile. Et d'ailleurs, c'est notre premier extrait.
4: M'exposer un peu plus.
0: Bah, c'était la première. Hein. Oui, alors attention, parce que celui qui vient derrière, quand même, il y a bagarre. Hein. Ah ouais.
5: Ah là là.
0: C'est un chanteur dingue.
3: C'est très très beau. Grégory Le Marchal. Et puis le troisième extrait, c'est Pierre Garnier.
0: Oui. Le meilleur de ce qu'on était. Bon, c'est bien aussi. Mais alors.
3: Alors, on tranche. Ah ouais, mais du coup, vous m'avez fait hésiter. Parce que c'est vrai que Grégory Le Marchal est quand même très très mignon.
0: C'est, ouais, très mignon, puis très belle voix.
3: Je vais quand même partir sur mon premier choix, Jennifer.
6: Ok. Pour moi, ce sera Grégory Le Marchal, parce qu'en fait, je me souviens, la première émission de la première Starac sur cette saison-là, il a plié le game la saison, c'était lui qui avait gagné.
3: Ouais. C'est vrai, ouais. T'as raison,
5: Lucas. Bah, Grégory Le Marchal aussi. Comment tu veux choisir autre chose?
0: Je vais prendre Jennifer, comme ça on garde les deux.
6: Ah, voilà. Très bien. Bon, on fait un petit bisou à Pierre Garnier qui doit pleurer.
3: Oui.
5: On embrasse Pierre, bien sûr.
0: Très
5: sympathique.
0: Mais oui, mais ça n'a rien à voir. J'aime bien.
3: Alors restez avec nous parce que dans un instant je vous parle d'un héros qui est parti travailler quelques temps loin de chez lui et qui est rentré, dites donc, pile le jour du mariage de sa femme avec un autre homme. C'est toujours sympa. Voici Christophe Maé tout de suite sur RFM avec La Lune et on se retrouve juste après, on est ensemble jusqu'à 10h.

0: 9h43 sur AFM. On va écouter The Corrs avec Breathless, mais tout de suite, c'est un nouveau héros.
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0: Alors, notre héros, il n'a pas de bol. C'est le moins qu'on puisse dire. On peut même dire que... Bon...
3: Oui.
4: Non.
5: Tu veux dire quelque chose, peut-être
0: bah, c'est le cocu de l'année.
3: Ah, voilà.
4: L'histoire est horrible.
3: C'est vrai,
4: je prends aucun plaisir à vous la raconter. L'histoire, elle est horrible.
0: Mais tu la racontes quand même.
3: Ouais, avec le sourire.
4: Parce que je suis professionnelle jusqu'au bout. J'ai lu cette info et je me suis dit qu'il faut quand même que je vous la partage, ne serait-ce que pour voir vos réactions. Ça se passe au Vietnam. Et c'est l'histoire d'un jeune homme qui a créé la surprise en débarquant le jour du mariage de son ex-compagne. Je vous raconte l'histoire. Ils ont vécu une relation de 8 ans. Tout allait plutôt bien et en fait il est parti travailler pendant 3 mois. Mais... 3 mois pendant lesquels la jeune femme a littéralement coupé toute communication avec lui. D'accord. De refaire sa vie. Elle a refait sa vie, cette peste. Très rapidement, avec un homme qu'elle a rencontré donc entre temps, pendant qu'il avait le dos tourné, pendant qu'il était au travail. Oui, Lucas.
5: Mais du coup, ils étaient encore ensemble au moment où elle a fait ça?
4: En tout cas, quand il est parti travailler, ils étaient encore ensemble. Lui, il a juste prévenu que voilà, il avait une mission, donc il est parti pendant 3 mois. Bah, et pendant ces 3 mois.
0: Qui va à la chasse, hein?
5: Trois mois seulement, les gars.
4: Bah ouais. Choc total, évidemment.
0: Non, mais elle a coupé. Le pire, c'est que genre, je donne plus de nouvelles.
5: Ouais, c'est ça.
0: C'est horrible.
4: Elle a coupé toute communication avec lui. Oui, Lucas.
5: Excusez-moi, ça me choque énormément.
0: Ça te touche.
5: Non, mais ça veut dire qu'en 3 mois, elle a coupé les ponts, trouvé un nouveau gars, se marier.
4: Exactement.
5: Elle a eu un enfant aussi, c'est pas possible.
4: Non, mais à mon avis, c'est la prochaine étape. Donc lui, il est arrivé, le pauvre, le jour du mariage de ce qui est aujourd'hui son ex, alors qu'il pensait tout simplement retrouver son amoureuse. Alors sur les réseaux sociaux, ça a fait tout un pataquès. Il y en a qui parlent d'injustice et d'abandon brutal. Ça, c'est ma team. Et puis, il y a ceux qui rappellent que les sentiments peuvent parfois évoluer très vite dans la vie ça arrive. On tombe amoureux, on n'y peut rien.
5: Ça n'empêche pas de respecter les gens.
3: Oui, mais je crois qu'elle lui a quand même laissé une part de gâteau. Elle n'est pas vache.
0: Et elle lui a préparé un petit sachet de dragée.
3: Bah, oui,
0: dis donc, ça va.
4: Et du riz, dans ta part.

0: La note et la note.
1: Ouais. Casse le micro,
2: il y a rien qui va.
3: Pardon, excusez-moi. Bonjour, vas-y. Messieurs, dames.
0: Bonjour, déjà. Monsieur Vincent Richard.
3: Vous n'étiez pas là. Là, mais c'est pas possible. Il faut que j'explique aux auditrices et aux auditeurs ce que vous êtes en train de faire.
0: Qu'est-ce qu'on est en train de faire
3: tranquillement, en train de faire je sais pas quoi.
4: De discuter il est avec Hélène,
3: voilà,
4: qui travaille ici sur
3: qu'on embrasse d'ailleurs au passage.
4: Très
3: et
4: très fort.
3: Ils sont tous les deux debout.
0: Oui, parce studio. Qu'on a pris l'habitude encore oui. d'être debout pour faire l'émission.
4: Et on aimait bien ça.
0: Et on aimait bien ça.
4: Et je crois même que l'année prochaine. On avait même des micro-mains.
0: Ouais. Et que l'année prochaine, eh ben, on sera peut-être debout dans ce studio.
1: Mais tu es au courant que ton micro il tient à un fil là, c'est-à-dire qu'il a ça
0: il
1: de tomber.
0: J'en ai rien à foutre.
4: Il veut casser le matériel pour forcer
0: pour
4: la direction.
0: Forcer la direction à changer.
3: Il est vraiment temps que la saison s'arrête, les loulous. Bon, en tout cas, l'émission s'arrête pour aujourd'hui.
0: Elle revient demain, 6h, 10h, comme tous les matins sur RFM. Et on est ravis de vous accompagner. Maintenant, c'est Vincent Richard que vous venez d'entendre qui prend la suite jusqu'à midi.
1: Lui, il va faire l'émission couchée pour le coup.
2: Très bien,
0: à la romaine,
2: avec des grappes de raisin.
0: Ah,
2: emmenez-moi la grappe de raisin, s'il vous plaît.
0: À demain tout le monde, 6h, 10h. Merci d'être avec nous sur RFM.
2: Bisous.
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0: Il est 10h. Et merci d'avoir choisi RFM, c'est un vrai plaisir d'être là. C'est Vincent Richard avec la suite du meilleur de la musique. On va s'écouter Zazie My Smith. Tout de suite, c'est Robbie Williams sur RFM. Phil.

0: les chorégraphies. Ouais, je suis nul, mais nul en danse. Bande de Léon, Paris Latino à l'instant sur RFM pour vous accueillir avec énormément de plaisir. J'espère que vous êtes en pleine forme. Moi, oui, en tout cas. J'espère que ça va bien. C'est Vincent Richard. Excellent mardi à vous. Courage, évidemment, pour le boulot. J'ai absolument tout ce qu'il vous faut, évidemment, pour vous motiver encore aujourd'hui. Vos places en carré or, n'oubliez pas, pour Céline Dion, on vous en reparle dans quelques petits instants. C'est à l'occasion de ces toutes nouvelles dates. Ça, vraiment, faut être au taquet pour le signal. Je vous ai prévenu. Et puis, évidemment, côté meilleur de la musique, tout est bon, tout est calé avec REM qui arrive dans quelques instants. Le meilleur des années 90, mais également Jennifer Lopez et Jack et Carla après ça sur MFM.
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Allez, la suite du meilleur de la musique, on y va avec Jack et Carla dans quelques instants, qui ont la recette, figurez-vous. REM arrive dans quelques instants, mais tout de suite, c'est Jennifer Lopez, la Gilo, avec Waiting for Tonight sur RFM.

Alerte génie, hein, monsieur Phil Collins avec Cecilio à l'instant sur RFM. Phil Collins d'ailleurs qui va être intronisé au fameux Rock and Roll Hall of Fame, car il a refusé apparemment de jouer parce qu'il dit que ses prestations vocales ne seraient pas top top top. Par contre, il se dit éventuellement envisager une tournée, ce qui serait plutôt cool. La suite arrive, Tina Turner de Palma, Sophie Winter, mais tout de suite voici Colby Kayat. C'est une petite douceur, c'est Bubbly sur RFM. Belle matinée à vous. 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

0: des années 80. Michael Sambello avec Maniac sur RFM. 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En attendant, eh ben on va s'écouter par exemple David Guetta, Teddy Swims et Tones and I, Green Day et puis Marc Lavoine aussi. Bascule avec moi, ce sera juste après ça sur RFM.
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0: Il est 11h. Un bon mardi matin à vous et à vous toutes et à vous tous. Bien sûr, Marc Lavoine arrive dans quelques instants. David Guetta, Taylor Swift, Tones and I. Et tout de suite, Green Day. Bienvenue, c'est Vincent Richard.

0: Madonna à l'instant sur RFM avec... Désolé. Frozen sur RFM, la Madonna en fait qui a fait le show à New York en plein Times Square il y a quelques jours pour promouvoir la sortie de son album Confessions 2. C'était énorme. Je sais pas si vous avez vu passer les images. C'était une très très grosse surprise. Elle a fait ça en plein Times Square devant une foule de fous. Il y a même des gens qui sont sortis du travail vraiment en avance, avant tout le monde. Ils sont partis comme ça pour voir Madonna. Donc Confessions 2, c'est tout début juillet que ça sort et ça va être absolument fou. Ça va être bien festif comme on aime. Tiens, justement en parlant de fête, nous on a ce qu'il faut évidemment pour fêter le week-end. 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Voilà. Et puis nous, on va continuer à mettre l'ambiance avec dans quelques instants Au Petit Bonheur, Taylor Swift et puis aussi Kylie Minogue. C'est la reine de la fête, clairement. Avec Spinning Around juste après ça sur RFM.
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2: Et la suite du meilleur de la musique en ce beau mardi matin avec Taylor Swift qui arrive dans quelques instants. C'est toujours bien ça, The Fate of Ophelia. On va s'écouter au petit bonheur avec Je veux du soleil et c'est clair. Et tout de suite, voici la reine de la fête, Kylie Minogue sur RFM.

Le meilleur de la musique avec à l'instant Stéphane Echer sur RFM avec combien de temps? 11h37, combien de temps? Il reste quoi, une toute petite vingtaine de minutes ensemble. Avec beaucoup de plaisir, le meilleur de la musique, la suite qui arrive évidemment avec Cock Robin dans quelques petites minutes. D'ailleurs, allez voir sur RFM.fr, il y a une jolie surprise qui est en train de vous attendre concernant justement le leader de Cock Robin. The Promise You Made, c'est ce qu'on écoutera. On va écouter Tonton David et tout de suite voici Keane sur RFM.

0: Ça, c'est un extrait de la bande originale de Rocky IV, on s'y croyait. Hein. Survivor, Bunny Hall sur RFM. Il maintenant temps de vous laisser. Petit rappel, évidemment, tout à l'heure. 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Quant à moi, j'aurai le plaisir de vous retrouver demain à 5h pour le meilleur du meilleur des réveils. Prenez soin de vous et des autres. C'était Vincent Richard, à demain, bye bye.
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2: Il est midi, merci d'avoir choisi RFM. Les infos, c'est Maxime Choche. Bonjour Maxime.
3: Bonjour Vincent, bonjour à toutes et à tous. Une météo assez agréable sur plus des trois quarts du pays. Nous verrons ça dans le détail dans quelques instants. Plus de 60 000 personnes ont exprimé leur colère devant les tribunaux hier soir. Nouveau décompte officiel communiqué par le ministère de l'Intérieur. Des manifestants dans la rue après le meurtre de la petite Liana, 11 ans. Le suspect était visé par plusieurs plaintes pour viol. Incompréhensible, a estimé ce matin le garde des Sceaux, Gérald Darmanin, lors de son audition au Sénat. Gérald Darmanin qui a estimé que la justice avait tous les éléments en sa possession. Patrick Bruel est toujours en garde à vue. Sa garde à vue a été prolongée de 24 heures dans les locaux de la PJ de Paris. Le chanteur est auditionné depuis hier, accusé par 13 victimes pour viol, tentative de viol et agression sexuelle. Des faits qui remontraient à 1997 jusqu'à 2012. En France et en Belgique, Patrick Bruel conteste toutes les accusations. Nous exhortons instamment les États-Unis à corriger leurs pratiques erronées. Déclaration du porte-parole des affaires étrangères chinoises. Hier, le ministre américain de la Défense avait publié une liste de compagnies travaillant, selon lui, avec l'armée chinoise. Pékin presse les États-Unis de cesser de réprimer les entreprises chinoises. Lupin, le gentleman cambrioleur, de retour cet automne sur Netflix. Omar Sy, toujours dans la peau d'Hassan Diop pour une quatrième saison qui sera lancée le 23 octobre.
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3: Des coups de tonnerre possibles du Nord-Pas-de-Calais aux Ardennes avec une vigilance jaune pour orage qui sera active à partir de 14h. De la pluie en Normandie, en Bretagne et puis ailleurs dans le pays. Les éclaircies seront plus ou moins franches cet après-midi. Les températures vont rester fraîches en majorité. Pas plus de 17 degrés à Cherbourg et Amiens, 20 degrés à Nantes et Paris, 22 à Bordeaux. Pour de la chaleur, il faudra se trouver à Montpellier avec 29 degrés, maximal de 32 à Ajaccio. 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

0: 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On va passer, si vous le voulez bien, la pause déjeuner et une bonne partie de l'après-midi ensemble. Et avec nous, le meilleur de la musique, notamment le meilleur des années 90 avec Gala, Fate for Desire, c'est prévu. Nick Kershaw et Grégory Le Marchal aussi pour la suite sur RFM. Ça se passe juste après ça.
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30: Bonne pause déjeuner avec RFM et la musique de Grégory Le Marchal tout de suite.

M Pokora à l'instant sur RFM. M Pokora que l'on a pu voir concentré, focus dans le public de Roland Garros aux côtés de sa femme, l'actrice et chanteuse américaine Christina Milian. Je sens que vous allez avoir envie de bouger, en tout cas de lâcher un peu les chevaux. Yannick est là pour ça, on va écouter ces soirées-là, oui oui, sur RFM, avec aussi les Backstreet Boys pour le meilleur des années 90 et Nick Kershaw tout de suite.

Les Backstreet Boys sont sur RFM, la radio qui paye vos courses, et dans la conjoncture actuelle, ça soulage. 500 euros cash en jeu deux fois par jour. 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

0: 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La soirée des 20 ans, ce sera avec Bibi, David et Jonathan, avec Muriel Dac, Pauline Esther, Caroline Loeb notamment et plein d'autres. Ce sera au Dôme de Paris, puis en tournée. Donc ça, c'est la soirée des 20 ans. Et jeudi soir, on va vous diffuser les tubes des artistes de cette soirée anniversaire. Rendez-vous donc dès 20h avec Carl Defray, après-demain sur RFM, pour retrouver une nouvelle fois le meilleur de la musique, mais spécialement des années 80. Ed Sheeran pour la suite, France Gall également et Mika sur RFM pour une nouvelle heure du meilleur de la musique.
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0: Oui, c'est parfait pour démarrer la journée. Bienvenue à la maison, c'est pas une promesse en l'air, hein. Le meilleur de la musique est là avec à la suite Mika, France Gall et Ed Sheeran sur RFM, il est 13h.

0: FM avec Norma Ray. Quand la chanson a commencé, j'ai entendu Julie qui était en train de faire du montage vidéo pas loin des studios. Ça donnait un truc du genre « Oh, j'adore !» Notre producteur son Nicolas Bouvard et lui aussi passé faire une petite danse. C'est ça l'effet Norma Ray, tous les mots d'amour qu'on vient d'écouter à l'instant sur RFM. J'espère que vous passez un bon début d'après-midi avec pour la suite Bryan Adams. Vous le savez, il est sur RFM tous les dimanches soirs avec le Bryan Adams Radio Show. Il a son émission sur RFM. Et on va écouter son classique Please Forgive Me juste après Tom Jones, Sex Bomb sur RFM.
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0: Le meilleur de la musique. RFM dans un instant, un titre de Céline Dion, vous allez pouvoir jouer. En attendant, voici Madonna, Bruno Mars, Bryan Adams et Tom Jones, c'est le meilleur de la musique.

0: Bon après-midi sur RFM, il y a un titre de Céline Dion qui va démarrer, ça veut dire que vous pouvez jouer.
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0: 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Bonne chance les amis, et voici donc Céline Dion avec Tout l'or des hommes. On se cale ça et les Pointer Sisters derrière.

0: Le meilleur de la musique, Made in Bretagne sur RFM. Belle journée. Alors la semaine dernière, le meilleur des réveils était en direct de l'iconique Club Marmara Grand Bleu d'Ajaccio. On a suivi ça sur RFM. On a été un petit peu jaloux, c'est vrai, peut-être. Eh bien, écoutez ça. 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Si vous ne suivez pas encore ce compte, c'est le moment de le faire. Bonne chance, voici arrivé Joan Osborne avec One of Us. La suite du meilleur de la musique est là, avec également Natacha Saint-Pierre et Pascal Obispo. On va pouvoir chanter en duo. Mourir demain, c'est sur RFM, juste après ça.
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3: Bien le bonjour si vous nous rejoignez, le meilleur de la musique est là, Paul de Montreuil pour vous accompagner jusqu'à 16h avec Amir, Johannes Born et Natacha Saint-Pierre avec Pascal Obispo. Tout de suite.

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0: J'adore ça. C'est dans ma playlist pour courir et faire du sport, le très solaire Karma Caméléon de Culture Club sur RFM. C'est un titre qui a failli ne pas sortir hein, en 83. Culture Club était déjà un groupe qui compte hein, grâce au succès de Do You Really Want to Hurt Me. Et alors qu'ils allaient enregistrer leur deuxième album, Boy George est arrivé avec une démo pour ce fameux Karma Caméléon. Et ben au départ, c'était pas à gagner. Les autres membres du groupe et la maison de disques sont très sceptiques. Le guitariste trouve même que le morceau ressemble à de la musique country bas de gamme. Et donc la maison de disques hésite même à le sortir en single. Boy George tient bon, il insiste, persuadé de tenir un tube et l'histoire l'a prouvé. Il a vu juste. Dans un instant, toujours dans ce titre qui donne de la force et de l'énergie, Chumbawamba. C'est à suivre avec Christophe Maé également, Whitney Houston et puis Rihanna, Don't Stop the Music. 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

Oui, c'est très efficace et c'est pas surprenant. Ce classique So Emotional, interprété par Whitney Houston, il a été écrit par un duo qui a fait ses preuves. Hein. Le duo de compositeurs de génie Billy Steinberg et Tom Kelly, à qui l'on doit déjà Like Virgin de Madonna ou True Colors de Cyndi Lauper. La première démo était très rock parce que les compositeurs au départ, ils avaient en tête la voix de Mick Jagger des Rolling Stones. Et puis finalement, ils l'ont transformé dans cette bombe mi-dance, mi-R&B parfaite. Gideline, pour la suite, c'est le dilemme et c'est sur RFM.

0: RFM, oh, le chantier. La radio qui vous fait démarrer la journée avec un grand sourire, c'est RFM, vous êtes au courant de ça, parlons-en. L'équipe du meilleur d'Hervé, j'étais en train de regarder ça pour ne rien vous cacher. Ce matin, Caroline Iturbide faisait le point sur les choses les plus volées dans les hôtels par les vacanciers. Alors, bien sûr, il y a le stylo, hein, il y a les tasses, mais les larcins des estivants vont apparemment bien au-delà. C'est ce qu'elle nous raconte dans la séquence que je vous conseille. Caroline nous racontait que le nombre de vols d'oreillers, par exemple, est très élevé. Il faut être motivé ou très fatigué. Les couvertures aussi, mais alors faut de la place dans la valise. Le vol de télécommande est très courant, celui des peignoirs également. Et les serviettes, c'est le numéro 1. Donc faut-il le rappeler, c'est vraiment du vol. Hein. Même si le gel douche, le shampoing, c'est tentant, ils ne sont pas prévus pour être embarqués par le client. Vous voilà prévenu. Cette séquence chapardage est à revoir en vidéo sur le compte Instagram d'RFM. Que je regardais pendant qu'il y avait de la musique de Queen. Mais enfin, voyons. Ah ah, Take On Me dans un instant. Jack et Carla aussi. Et Dido, Here With Me, c'est sur RFM, le meilleur de la musique. Allons-y.
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2: Et on sera là bien évidemment. Il est là, le meilleur de la musique, avec le très entraînant Take On Me du groupe AA. Et juste avant, Douceur, c'est Dido, Here With Me à 15h. Bonjour.

0: 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RFM Party Mix, c'est votre émission de week-end, avec aussi RFM Night Fever, pour avancer jusqu'à très tard dans la nuit. Le meilleur de la musique, ça continue. Bon après-midi, je vous ai préparé Nick Amouzé. Here come the Hot Steppers, c'est ce qu'on va se caler sur RFM avec Génération Céline aussi pour chanter sur les titres de la chanteuse Céline Dion. Escobar et Emma Domas aussi, You Got Me, tout ça c'est juste après cette mini pause.
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Génération Céline arrive. C'est un collectif qui donne un spectacle avec RFM, la tournée à l'automne. Inika Mosé juste avant et Escobar avec Emma Domas. You Got Me, c'est le meilleur de la musique sur RFM.

On ne change pas, c'est Génération Céline sur RFM. 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Et maintenant, Michael Jackson avec Wanna Be Starting Something, une merveille produite par le génie Quincy Jones. On se cale ça, plus Vanessa Paradis et Prince, c'est le meilleur de la musique.

La semaine dernière se tenait la Prince Celebration Week à Minneapolis. L'entourage du chanteur en a profité d'ailleurs pour annoncer la sortie à la fin du mois d'août d'un nouvel album composé de raretés et d'autres inédits enregistrés par Prince entre 77 et 2016. La plupart déjà connus de ses plus grands fans, mais pas du grand public. Modern Talking pour la suite. Rémi Zéro aussi et Marc Lavoine avec Catherine Ringer tout de suite. Qu'est-ce que t'es belle sur RFM.

0: Bon après-midi avec Modern Talking dans le meilleur des années 80. Chérie, chérie, lady, bienvenue sur RFM. L'après-midi va se poursuivre avec Patangeli, le 16-20 RFM qui démarre dans un instant avec Jennifer Lopez, avec Texas, avec Louane. Et puis vous allez pouvoir gagner vos vacances, un séjour pour 4 avec Pierre et Vacances. 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Et je vous dis à demain pour de nouvelles aventures avec le meilleur de la musique. C'était Paul de Montreuil. Salut!
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24: À demain matin. Il est 16h sur RFM, soyez les bienvenus dans le 16-20, Patangeli et le meilleur de la musique. Eh bien c'est tout de suite avec J-Lo, Jennifer Lopez et Texas.

0: Power of Love, le meilleur de la musique d'RFM, You les Wiz.
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0: Bonjour les amis, de la part de toute l'équipe d'RFM qui me charge de vous rendre heureux et de vous offrir des vacances dans les plus belles destinations de France. 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Et puis, comme tous les après-midi, je vous raconterai l'histoire de ce tube incroyable de Muse, Uprising. Fêter l'anniversaire de Matt Bellamy, c'est dans un instant pour vous sur RFM, la radio qui vous offre Céline.
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2: Bon après-midi sur RFM, voici pour vous en non-stop une longue plage du meilleur de la musique. On va fêter l'anniversaire du chanteur du Muse, Matt Bellamy, avec un Music Story. Et puis tout de suite, c'est Lady Gaga, Florent Pagny, David Guetta, Teddy Swim, c'est Tones and I.
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0: Le meilleur des années 80 sur RFM, les avions, nuit sauvage. D'ailleurs, émission spéciale RFM partie 80, ça sera jeudi soir à 20h.
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0: Tous les après-midi, les histoires secrètes de vos tubes préférés. Aujourd'hui, c'est le Uprising de Muse. Le chanteur de Muse, Matt Bellamy, est né le 9 juin 1978. Il fête ses 48 ans. Et alors ça, c'est un single qui sort en 2009. C'est le premier single de l'album The Resistance, qui parle du fait que le peuple en a assez des banquiers, des politiciens qui gouvernent le monde et se soulèvent. D'ailleurs, Uprising, ça veut dire le soulèvement. Et le groupe fera un petit peu le même thème avec l'album Will of the People, la volonté du peuple, en 2022. Le chanteur Matt dit aussi que c'est un hymne pour les stades. D'ailleurs, il y a plusieurs stades et des supporters qui sont emparés pour faire un hymne de foot sur cette chanson Uprising. Figurez-vous, alors ça c'est l'anecdote qui tue quand même, c'est une des 12 chansons préférées du Vatican. Eh oui, dans le Vatican, ils adorent cette chanson de Muse, Uprising. Elle a été inspirée, a dit Matt Bellamy, par deux choses. Le riff de guitare de Blondie, Call Me, qui fait ça. Si vous écoutez bien, vous allez la reconnaître. Et puis aussi le thème d'une série de science-fiction, Doctor Who. Attention, le parallèle peut être fait là. Ouais, vous avez reconnu ? Ça ressemble, hein ? Voilà les inspirations de Matt Bellamy et de son groupe Muse. Tous les Music Stories, vous les retrouvez en podcast sur toutes les plateformes pour en savoir plus sur vos tubes préférés. Et sur notre compte Instagram, 1620 RFM. Muse Uprising.

0: RFM, le meilleur de la musique avec Bitter Sweet Symphony. Il est beau ce morceau, hein, de The Verve. 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Le meilleur de la musique d'RFM, c'est Kylie Minogue qui arrive. Vive le mardi après-midi, moi je dis. En non-stop sur RFM, la radio qui aime faire la fête comme vous.
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2: C'est le réveil idéal. Il est 17h sur RFM, Kylie Minogue après le flash, Jérémy Desiderati. Bonjour Jérémy.
3: Bonjour Pat, bonjour à tous. Le gouvernement doit répondre à la colère suscitée après la mort de Liana. Sébastien Lecornu propose d'étendre les peines à la perpétuité pour les violeurs en série. Le Premier ministre souhaite également réduire le délai d'enquête pour les crimes contre les enfants. Des mesures intégrées au projet de loi sur la protection des enfants qui sera examiné par le Parlement au mois de juillet. Une minute de silence a été respectée cet après-midi à l'Assemblée nationale en hommage à la collégienne. Le secteur du recyclage textile file un mauvais coton. Le Relais, acteur majeur de la collecte, du tri et membre d'Emmaüs France, a annoncé aujourd'hui la suppression de 60 emplois d'insertion. Des bornes de dépôt vont être supprimées avec 15 000 tonnes de collecte en moins. La filière est confrontée à l'explosion de la fast fashion et à la hausse des coûts logistiques et énergétiques. Le train de la contestation entre bientôt en gare. 4 syndicats de la SNCF ont lancé un appel à la grève de 24 heures et la galère commence dès 20 heures ce soir. Un TGV sur 3 restera à quai, même chose pour la moitié des intercités. Les TER et le trafic régional seront fortement perturbés. Les syndicats réclament un moratoire sur l'arrivée de la concurrence et une hausse des salaires. Avec 13 suicides de salariés depuis le début de l'année, ils souhaitent également une meilleure prise en compte de leur souffrance au travail. Les Bleus, eux, sont sur de bons rails. Les joueurs de l'équipe de France de foot vont partir demain vers les États-Unis pour la Coupe du Monde. Ils partent avec le plein de confiance. Victoire hier 3-1 contre l'Irlande du Nord en match de préparation. Les hommes de Didier Deschamps vont entrer dans la compétition contre les Sénégal. Ce sera mardi prochain.
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3: Et toujours pas d'anticyclone en ce mardi. Résultat, les nuages continuent de défiler encore sur le pays en cette fin de journée. De quoi donner des averses entre la pointe bretonne et les frontières belges. Les quelques éclaircies ne suffisent pas à faire monter le thermomètre toujours en dessous des 20 degrés dans la moitié nord. Ciel bleu au programme près de la Méditerranée. En revanche, même chose demain où le sud-est profitera du soleil et jusqu'à 30 degrés à Nice. Attention au coup de chaud. Conditions plus fraîches, plus nuageuses et plus venteuses dans la moitié nord. Seulement 18 degrés maximum dans la capitale.
2: Merci Jérémy. Soyez les bienvenus dans le 16-20 RFM. Dans une demi-heure, je vous offre vos vacances pour 4 personnes dans les plus belles destinations de France, dans une des résidences Pierre et Vacances. Pour jouer avec moi à la Battle RFM, envoyez par SMS.

Mark Morrison, Return of the Mac. C'est ça le meilleur de la musique sur RFM. Dans un peu plus d'un quart d'heure, on joue ensemble. Vous partez en vacances dans une résidence Pierre et Vacances, tout confort avec des vues imprenables, et vous partez à 4 personnes. Que demande le peuple? Et bien vous jouez avec moi. Vous envoyez 16-20 par SMS au 7-39-16 et on joue à la Battle RFM. Deux auditeurs, auditrices face à face, et j'ai préparé quelques questions. Et dans la demi-heure qui vient, en plus de ça, on écoute les Black Eyed Peas. Et je vous offrirai...

0: place en carré hors RFM pour aller applaudir Céline Dion.
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0: 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Mais j'aimerais.
1: Bon après-midi, bienvenue dans le 16-20 RFM. Patanjali, je vous offre à la suite et en non-stop les Black Eyed Peas, le groupe Foreigner ou encore Louane et Visage pour le meilleur des années 80 sur RFM.

0: Le meilleur de la musique de Louane sur RFM. 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
0: Et comme un cadeau peut en cacher un autre sur RFM, on vous offre une semaine pour 4 personnes dans une des résidences Pierre et Vacances, à la mer ou à la montagne. C'est magnifique. Monsieur l'arbitre est là.
3: Présente.
0: Oui, parce qu'il faut arbitrer la battle entre Elodie. Bonjour Elodie.
4: Bonjour.
0: Elodie qui nous appelle d'Isère, près du parc du Vercors, c'est ça à peu près ?
4: Exactement.
0: Ah, c'est beau, quelle belle région. Sandra qui habite dans le Pas-de-Calais. Bonjour Sandra.
5: Bonjour.
0: Bonjour à toutes les deux, ravie de vous accueillir. Vous avez 30 secondes chacune votre tour pour répondre au plus grand nombre de questions. Un peu de musique, un peu de culture générale. Elodie, c'est toi qui commence. On y va ?
5: Parfait, on y va.
0: Allez, 30 secondes, c'est parti. Qui chante justement « Je ne sais faire que chanter » en 1998 ?
5: Michel Berger.
0: Non, Florent Pagny. Animaux, quel animal est le symbole de la paix ? L'aigle, le corbeau ou la colombe ?
5: La colombe.
0: Oui, blind test, comment s'appelle ce chanteur ? Tu peux passer. Hein. Zucchero. Géographie, le parcours du fleuve Amazon traverse principalement quel pays ? L'Argentine, le Brésil ou le Mexique ? Le gong. J'aime pas ce gong qui arrive au bout de 30 secondes là, alors qu'on est sur le point de répondre. Monsieur l'arbitre, combien ?
3: Une bonne réponse pour Elodie.
0: Une bonne réponse pour Elodie. C'est au tour de Sandra. Sandra, es-tu prête ?
5: Oui, je suis prête.
0: Attention, 30 secondes, c'est ton tour. Qui chante en 77 « Je viens du ciel et les étoiles entre elles ne parlent que de toi » ?
5: Francis Cabrel.
0: Oui, animaux. Quel animal possède des bois ? Le bison, le cerf ou le sanglier ?
5: Le cerf.
0: Mais bonne réponse, bravo. Et ça fait 2-1 et c'est le match pour Sandra aujourd'hui, cette battle RFM. Mais évidemment, comme c'est la tradition, Elodie, je t'envoie un cadeau RFM et je t'engage à rejouer très bientôt, Elodie.
5: Super, merci beaucoup.
0: Avec grand plaisir, on embrasse tous ceux qui habitent cette belle région du Vercors. Quant à toi Sandra, tu vas partir chez Pierre et Vacances. Tu vas profiter d'une maison, d'un appart parfaitement équipé, tout confort, avec une vue imprenable. C'est cool, non ?
5: Merci beaucoup, merci. Je suis avec mes enfants et mon mari. Franchement, merci beaucoup. Merci RFM, franchement, je suis trop heureuse.
0: Ah bah oui, tu peux, et puis tu vas profiter. On sent le sourire dans ta voix et ça me fait extrêmement plaisir. Tu vas partir à la montagne ou alors à la mer, si tu préfères. Tout est pour tous ceux qui veulent se renseigner, il y a pierreetvacances.com. Et puis évidemment, je vous engage à jouer avec nous demain. Profite bien des plus belles destinations de France. Bravo, Sandra.
5: Merci, merci encore RFM, merci. Bonne journée.
0: Bisous à toute la famille, évidemment. On rejoue demain pour ces vacances chez Pierre et Vacances. Et nous, on écoute Visage sur RFM.

0: Le meilleur de la musique d'RFM avec Bob Sinclair que vous croiserez peut-être cet été pendant les vacances. Il viendra peut-être mixer pour refaire la fête avec nous sur RFM. On a ce qu'il faut. Hein. Tous les vendredis et samedis soirs, Yann Muller prend les platines et j'ai l'honneur de partager RFM Night Fever juste après avec les plus grands tubes disco, funk et dance des 22h. Donc rendez-vous ce week-end et tout l'été pour faire la fête, évidemment. On est mardi après-midi, on fait la fête aussi avec Lynn Marlin. Et le meilleur de la musique arrive aussi avec Shaggy et Jack et Carla. Quel plaisir de vous retrouver sur RFM.
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32: Il est 18h sur RFM, on écoute Shaggy juste après un point sur l'actu. Jérémy Desiderati, bonsoir.
33: Bonsoir Pat, bonsoir à tous. Le drame aurait pu être évité si la justice avait eu plus de moyens. Les mots prononcés il y a quelques minutes par l'avocat des parents de la petite Liana. Son indignation est partagée par des milliers de Français qui se sont mobilisés hier soir dans toute la France. Sous pression, le gouvernement tente de réagir. Le Premier ministre Sébastien Lecornu a proposé aujourd'hui de renforcer les peines pour les violeurs en série qui pourront encourir la perpétuité au lieu des 20 ans de prison actuellement. La protection de l'enfance, l'une des priorités également pour le nouveau maire de Paris, Emmanuel Grégoire. L'élu annonce ce soir que 132 animateurs du périscolaire ont été suspendus depuis le 1er janvier, dont 52 pour suspicion de violences sexistes ou sexuelles. Après sa prise de fonction en avril, le maire PS avait promis un plan d'action de 20 millions d'euros. Emmanuel Grégoire annonce également qu'un ancien juge des enfants présidera une commission indépendante pour analyser les faits et faire des recommandations. À l'étranger, malgré les cessez-le-feu en vigueur, les tensions ne retombent pas au Moyen-Orient. Au moins 8 personnes sont mortes aujourd'hui dans des frappes israéliennes qui se sont abattues dans la ville de Tyr au Liban. De son côté, Donald Trump affirme une fois de plus être dans les derniers efforts en vue d'un accord avec l'Iran. Et puis l'heure est au bachotage et aux relectures de fiches. Les élèves de première ouvrent le bal jeudi avec les premières épreuves du bac dans les filières générales et technologiques. Les cris de français se dressent devant les lycéens avant de devoir plancher le lendemain sur une épreuve anticipée de mathématiques, nouveauté de ce bac 2026. Pour ce nouveau cru, le ministère de l'Éducation a mis l'accent sur le durcissement des consignes de l'orthographe. Lundi, place à la philo pour les terminales.
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33: Et toujours pas de grand bleu à l'horizon. Les passages nuageux monopolisent le ciel en ce moment et cette grisaille nous accompagne demain. Les conditions vont rester variables du lever du jour jusqu'à la tombée de la nuit. Et plus on se dirige vers le sud, plus le soleil brillera. Les plus belles éclaircies seront destinées au pourtour méditerranéen. Température fraîche, voire froide au réveil avec un thermomètre qui va varier de 6 à 12 degrés, sauf dans le sud. Mercure qui n'ira pas au-delà des 15 degrés à Cherbourg l'après-midi, 17 à Strasbourg, 19 à Limoges. Et malgré l'arrivée du Mistral, il fera un peu plus de 25 degrés dans le Golfe du Lion.
32: Merci Jérémy. Bonne fin d'après-midi. Est-ce que vous saviez que Shaggy, en langue anglaise, c'était le nom du héros de Scooby-Doo ? Alors chez nous, c'était Sammy. Et chez eux, c'était Shaggy. Bon, là, c'est le chanteur, rien à voir. Shaggy, puis ensuite, Lynn Marlin, Jack et Carla. Bienvenue sur RFM. 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

0: Le meilleur des années 80 sur RFM avec un grand tube de Kim Wilde. Et d'ailleurs, si vous aimez les années 80, les frais, rendez-vous jeudi soir avec Karl pour RFM Partie 80. D'ailleurs, la tournée fête ses 20 ans. Il y aura plein de dates. Début 2027, allez acheter les billets pour vous éclater. Mais l'émission, c'est donc jeudi à 20h. Le rendez-vous est pris. Je vous promets le meilleur de la musique pendant une longue plage musicale dans un instant avec Milo. Renaud et Ed Sheeran arrivent sur RFM, la radio qui vous offre Céline.
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0: Soyez les bienvenus dans le 16-20 RFM. Si vous aimez Mylène Farmer, j'ai une très bonne nouvelle pour vous dans les minutes qui viennent. On l'écoutera bien sûr, mais il y aura aussi Ed Sheeran et tout de suite Milo, le meilleur de la musique en non-stop dans le 16-20 RFM.
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Le meilleur de la musique d'RFM, c'est Ed Sheeran. Je vous parlais de Mylène Farmer. Si vous aimez Mylène Farmer, on a consacré une semaine entière à Mylène Farmer. On est en mettant évidemment l'accent sur son nouveau single qui s'appelle C'est à qui le tour. Et bien, on l'a appris cet après-midi. Le clip vidéo, vous savez, les clips de Mylène Farmer, c'est toujours des événements. Et bien, sortira jeudi à 18h. Il sera réalisé par Julia de Courneau, qui a été primée au Festival de Cannes en 2021 avec son film Titane. Donc, deux univers qui vont s'entrechoquer, ça promet. Nouveau clip de Mylène Farmer, jeudi. Et puis voici le titre qui était classé le 16 juin 1991 au Top 50. Un Top 50 que vous retrouverez comme tous les dimanches. Dimanche prochain à 18h, 16 juin 1991, Mylène Farmer, Désenchantée.

C'est RFM, le meilleur de la musique en non-stop, avec l'opportunité d'aller au paradis. Le paradis, parfois, c'est simple, comme une place en carré hors RFM pour aller voir Céline Dion. À tout moment, restez bien avec nous sur RFM. Et le paradis, c'est aussi cette chanson de Gérald de Palmas. Come on.

0: Le meilleur de la musique sur RFM avec... Bah, il manquait la clarinette à la fin, mais Sting, Englishman in New York. Le meilleur de la musique en non-stop pour vous, c'est à venir. Et puis n'oubliez pas qu'à tout moment, vous pouvez être fidèle à RFM et puis gagner vos places en carré en RFM pour aller applaudir Céline Dion. Depuis qu'elle a rajouté les 10 dates, là, il y a quelques jours, eh bien, c'est la guerre pour avoir des places. Eh bien, nous, on les a mises de côté. Elles sont pour vous. Et le meilleur de la musique aussi avec Corneille.
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0: Merci d'être ici dans le 16-20 RFM. Ne bougez pas, parce que vendredi et samedi, on fait la fête.
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0: Avec le sourire, à demain. Il est 19h sur RFM, on écoute Corneille et Dépêche Mode après le flash. Jérémy Desiderati, bonsoir.
14: Bonsoir Pat, bonsoir à tous. Le drame aurait pu être évité si la justice avait eu plus de moyens. Les mots prononcés aujourd'hui par l'avocat des parents de la petite Liana. L'émotion est toujours vive après la mort de la collégienne. Un rassemblement et une marche blanche s'est tenue ce soir en présence de ses grands-parents en Charente-Maritime. Un peu plus tôt dans l'après-midi, une minute de silence a été observée à l'Assemblée nationale en hommage à la jeune fille. La sécurité des mineurs, enjeu majeur aussi pour le nouveau maire de Paris, Emmanuel Grégoire. La capitale a suspendu 132 animateurs du périscolaire depuis le début de l'année, dont 52 pour suspicion de violences sexistes ou sexuelles. Une convention citoyenne est en cours sous la houlette de la ville de Paris. Parents, professionnels ou enseignants planchent sur des recommandations pour la protection des enfants. La pagaille commence ce soir sur le rail. Dès 20h, le trafic ferroviaire va commencer à être perturbé en raison d'un appel à la grève pour 24h. Les quatre syndicats mobilisés réclament notamment une hausse des salaires et dénoncent un état d'urgence lié à la souffrance psychologique au travail. Deux TGV sur trois pourront circuler alors que la moitié des intercités restera à quai. La circulation perturbée également partout en France sur les TER. Et puis du vent, des nuages et un thermomètre un peu fragile. Voilà ce que réserve le ciel demain à une bonne partie du pays. Il fera moins de 10 degrés au réveil du Cantal en Lorraine jusqu'en Ille-et-Vilaine. Les nuages pourraient donner quelques averses entre Dijon et Strasbourg pour faire une cure de vitamine D cap au sud avec du soleil et des valeurs estivales jusqu'à 31 degrés sur la promenade des Anglais à Nice. Ailleurs, le mercure va tourner autour de 20 degrés.
0: Merci Jérémy, soyez les bienvenus dans le 16-20 RFM. Le meilleur de la musique est aussi varié que Whitney Houston, Christophe Maé, Dépêche Mode et Corneille. C'est le 16-20 RFM, bienvenue, on aime ça.

0: Whitney Houston pour le meilleur de la musique sur RFM. J'espère que tout va bien pour cette journée. Vous sortez peut-être du travail, vous vous apprêtez à aller faire un bon dîner, respirer, prenez du temps pour vous, c'est très important. Puis restez sur RFM, puisque le meilleur de la musique, c'est par exemple Robbie Williams. Et il y aura le top 3 du 16-20, les 3 titres qui cartonnaient un 9 juin d'une année qu'on tire au sort. C'est dans un instant sur RFM.
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2: Le meilleur de la musique avec le sourire, c'est tous les jours dans le 16-20 RFM. Bienvenue, Patanjali, je vous offre une longue plage musicale avec Robbie Williams, mais aussi Téléphone, Taylor Swift, Indila, le groupe Queen, en non-stop. Le meilleur est sur RFM.

0: Taylor Swift pour le meilleur de la musique d'RFM.
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0: Les trois titres qui cartonnaient un 9 juin comme aujourd'hui d'une année RFM. Et là, nous sommes en 1992. Voici les trois chansons qu'on écoutait beaucoup. Le 9 juin 92 sur RFM. Nirvana, Smells Like Teen Spirit. Attention, deux salles, deux ambiances. On écoutait en même temps Shanice, I Love Your Smile. Et la troisième chanson, on va l'écouter en entier, extrait de l'album Dangerous de Michael Jackson, un tube qui s'appelle In the Closet. Petite anecdote, à un moment donné dans la chanson, vous allez entendre une fille, une femme parler, chuchoter, et sur la pochette, c'était marqué Mystery Girl, et en fait, vous savez qui c'est? C'est Stéphanie de Monaco. In the Closet, Michael Jackson.

Le meilleur de la musique sur RFM, la musique qui lave plus blanc, selon Alain Souchon. Et voici le piano de Vanessa Carlton. C'est un classique, et c'est un classique du meilleur de la musique. Ça s'appelle A Thousand Miles.

0: Bonne soirée sur RFM, c'est le meilleur de la musique avec Daniel Balavoine, un classique des années 80, ce qui tombe très bien, puisque juste avant de vous avoir annoncé les Backstreet Boys qui arrivent dans deux minutes, hier, yeah, on vous prépare une émission spéciale jeudi, RFM Party 80, Karl arrive dans un instant pour RFM Party 80-90.
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1: Yes, il est 20h, c'est RFM Party 80-90. Bonsoir, Véronique Sanson, Ryan Paris, Dolce Vita et Backstreet Boys, tout de suite.

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0: La Dolce Vita de Ryan Paris en 1983. Le chanteur et acteur italien qui célébrera avec nous les 20 ans d'RFM Party 80 dès le mois de janvier lors d'une grande tournée anniversaire des Zénith de France. Et nous reviendrons bien sûr sur cet événement et plus vite que vous ne le pensez, jeudi soir prochain pour un numéro spécial RFM Party 80. Je vous filerai toutes les infos de cette super tournée et de cet anniversaire que l'on va fêter avec nous les 20 ans d'RFM Party 80, tous ensemble, hein, vous, nous, au Zénith. Voilà, ça va être génial.
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0: Et je salue mon maître de cérémonie, mon Mr. Jingle, avec qui nous allons vous offrir pendant 4 heures le meilleur des années 80 et le meilleur des années 90. Tout de suite, extrait de son 10e album studio qui s'appelle Sans regret, rien que de l'eau, qui fait l'apologie de la préservation de cette ressource indispensable et qui marque aussi le grand retour au sommet de Véronique Sanson. Nous sommes en 1992 dans RFM Party 80-90.

0: le tube qui résume parfaitement la tendance de la musique électro du début des années 80. Vous savez, le genre italo-disco qui a conquis toute l'Europe et surtout la France. Un hit incontournable que l'on retrouvait en boîte de nuit pour les plus grands et dans les booms également le samedi après-midi ou le mercredi après-midi. Pour les plus jeunes, cela rendait les enfants heureux, doux, happy children. Bill I Am pour RFM partie 80-90 ce soir. 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Retour très vite d'RFM partie 80-90 avec Raled, Al Jarreau et le rocker que j'adore, Edwin Collins. Girl like you.
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Red, surnommé le roi du rail depuis son tube mondial Didi en 92. Et c'est avec le soutien de Jean-Jacques Goldman qu'il revient sur le devant de la scène avec cette belle chanson d'amour, Aïcha, en 1996. Allez, on reste dans les sentiments d'amour, mais ceux qui font mal, avec ce hit de Rod Stewart, son bébé love, Jane, le quitte. Il a le cœur brisé, mais il est positif en se disant que la prochaine fois, il trouvera sa véritable âme sœur. Un hit très

0: Première règle du Fight Club est, il est interdit de parler du Fight Club. La seconde règle du Fight Club est,
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Alors que nous avions encore dans les oreilles le hit Take On Me, le groupe norvégien AA marque là un deuxième succès international dans la foulée avec The Sun Always Shines on TV en 1985. Et le soleil brille chaque soir chez vous, dans la voiture et peut-être même au boulot encore. Alors bon courage, hein, grâce à RFM Party 80-90. Avec les plus grands tubes de l'été, nous sommes fin des années 80 avec cette danse da terra dos papagaios y do samba, claro que si. La lambada, Kaoma, ce soir, c'est cadeau. Et c'est pour

0: Come on. 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Après le succès de Let's Go Crazy, la jolie suédoise Indra frappe encore plus fort avec ce Misery. Come on, get down. Restez classé 24 semaines au top 50 de juillet 91 à janvier 92. Et d'ailleurs, le top 50 RFM pour de vrai, c'est tous les dimanches de 18h à 20h avec Paul de Montreuil. Pensez-y, hein, dimanche prochain. James Ingram, Tonton David et Billy Joel pour lancer la deuxième heure de RFM partie 80-90 avec ça. De claquer des doigts, ça, ce soir. Où que vous soyez, d'ailleurs, en écoutant RFM Party 80-90. Uptown Girl.
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2: Un duo James Ingram, Michael McDonald, Tonton David et Billy Joel Upton Girl pour lancer la deuxième heure d'RFM Party 80-90.

l'étendard d'une jeunesse déchue par le racisme, le chômage, la violence en tout genre et l'argent. Avec ses mots lucides et tellement humanistes, j'adore ce peuple du monde en 1991. Voici un autre message qui groove, mais spirituel cette fois. C'est une prière urbaine pour une vie meilleure, portée par deux magnifiques voix. La voix soul de James Ingram d'un côté, et la voix rocailleuse de Michael McDonald. Bah, I'll be there. Nous sommes en 1983 et maintenant j'appelle.

0: Le hit du groupe américain Sixpence None the Richer, qui nous rappelle que même quand tout s'écroule et que le chaos règne autour de nous, l'amour en vaut toujours la peine. Alors embrassons-nous. Voilà, Kiss Me en 1999. Laurent Voulzy, Ten Sharp et début de soirée pour la suite des RFM Party 80-90 ce soir avec ça. Chanter lors de la tournée anniversaire RFM Party 80, parce que Sacha, le début de soirée, sera avec nous. On en parle en détail jeudi prochain lors d'une émission spéciale RFM Party 80. Allez, à tout de suite avec la nuit de folie.
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Laurent Voulzy, le plus célèbre amoureux de la jolie britannique Kim Wilde en 1985. Et ce soir, les amis, pas une soirée sans Céline Dion, j'ai envie de vous dire, pour tenter évidemment de gagner vos invitations au carré or RFM pour ces shows parisiens. Alors le conseil du Carlito, c'est rester bien avec moi dans RFM partie 80-90. Allez, double succès pour le rappeur et acteur Will Smith en 1997 au ciné et sur disque également. Here comes the man in black now.

L'histoire d'une amitié, d'une rencontre entre deux musiciens au parcours totalement différent, Goldman Jones, qui ont créé l'une des chansons les plus emblématiques de la musique française, au point que les boys band britanniques Worlds Apart se l'accaparent pour en refaire un tube en 1996. Voici maintenant un message fort qui se transmet de génération en génération. La vie est parfois un combat. Ne crains pas la solitude. Même dans le noir, elle est une force. À chaque chute, relève-toi, ouvre les yeux et tu auras ce que l'on appelle le regard du tigre. Alors même si l'on n'aime pas ce sport, la boxe ou le film Rocky 3, on connaît forcément ce tube Eye of the Tiger. Voici le groupe américain Survivor.

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0: la légende Jimmy Bardiane, Belle, qu'est-ce que je l'aime, elle. Extrait du deuxième opéra rock de Michel Berger, Luc Plamondon, sorti en 1990. Spania, John Scatman et Marc Lavoine pour démarrer la troisième heure d'RFM Party 80-90 avec ça.
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0: Sur le parking des anges, aucune inquiétude. Hein. J'ai envoyé quelqu'un pour remettre un ticket, voilà, tout va bien.
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2: Céline Dion arrive, gardez le portable près de la main. Il y a également John Scatman et Marc Lavoine pour démarrer la troisième heure d'RFM partie 80-90.

Céline Dion avec Jean-Jacques Goldman en 1995. J'irai où tu iras. 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Stop à la paranoïa. Le thème du seul hit mondial du chanteur américain Rockwell, avec la participation de Michael Jackson, à qui il peut dire merci. Hein. Somebody's watching me. Nous sommes en 1984, tout de suite dans RFM, partie 80, 90. Ouh.

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parfois le silence et la musique de l'âme. Ce hit du groupe Depeche Mode en 1990, Enjoy the Silence, en est l'exemple concret. Voici maintenant un tube qui fait du bien et qui n'a pas pris une seule ride malgré ses 40 ans. Bien qu'il soit en duo aujourd'hui, c'était en trio qu'il faisait swinguer les platines dans les années 80. Break out the British band, the Swing Out Sister, dans RFM Party 80, 90.

Le tube Eurodance international des discothèques et des radios dans les années 90. Sing Alléluia pour rendre les gens heureux par le chanteur Dr Alban. Dans les années 80, chaque mélodie ronde et funky semblait provenir des États-Unis. Eh bien non, ce hit provient de l'Italie avec le projet Italo-Disco Coxo Step by Step en 1982. Ce soir dans RFM Party 80-90.

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0: le sound machine sur l'épaule, la tenue sportive aux trois bandes et bien sûr la casquette bien vissée sur la tête pour retrouver les copains au square et se lancer dans des défis de breakdance. Tout l'univers de ce groupe hip-hop Break Machine, Street Dance en 1983. C'est dingue comme le temps passe vite. Et pour diriger la machine qui vous sort du lit dans la joie et la bonne humeur demain matin, Philippe Lelouch et Caro.
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0: Tiffany Black Box et le duo Feldman-Jaminson pour démarrer la quatrième et dernière heure d'RFM Party 80-90.

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Le hit du groupe Texas en 1997, dans lequel Charlene Spiteri souhaite rendre hommage à Marvin Gaye, mêlant parfaitement le côté rock et

Le Score, le titre du deuxième album studio du groupe américain Fugees, devenu un grand classique de la musique hip-hop des années 90, avec non seulement la reprise de Roberta Flack, hein, Killing Me Softly with This Song, mais aussi le single préféré d'un certain Barack Obama. C'était Ready or Not. Au Brésil, dans les années 80, il n'y avait pas que de la samba. Il y avait aussi un nouveau son disco, funk, électro, par le disco jockey Deodato, qui, avant d'inonder toute l'Europe, était le single le plus joué des nightclubs au pays de l'oncle Sam. SOS Fire in the Sky. Nous sommes en 1984, ce soir, dans RFM Party 80-90. Allez!

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Le prix du meilleur morceau dance pour le Suédois E-Type lors des Dance Music Awards en 1995. Pour ce single, joué dans tous les clubs européens l'année précédente, This Is The Way. Après un début de carrière

0: duo britannique féminin Mel and Kim pour conclure ce numéro d'RFM partie 80-90. Un autre duo pour vous sortir du lit demain dans la joie et la bonne humeur, c'est Philippe Lelouch et Caro dès 6h. 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Belle et douce nuit avec RFM. On se retrouve demain à 20h pour RFM partie 80-90. Maintenant, c'est le double bisou. Alors, bisous, bisous.
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2: Bonjour, bienvenue sur FM, je suis Philippe Lelouch, c'est le meilleur des réveils, c'est tous les jours de 6h à 10h. Et on est ravis, on est tous là, il y a Jérôme, il y a évidemment Lulu qui est derrière les platines pour nous passer des super 45 tours, des 45 tours.
3: Absolument.
2: Parfois des extraits de 33 tours.
3: Ouais, parce que je suis un petit foufou.
2: Parce qu'il est foufou, il y a évidemment la sublime Caroline qui nous enchante de son sourire aussi radieux que le soleil matinal sur Paris.
4: qui n'est pas là. Donc
2: Emma Verle, de dramaturge.
4: Il n'y a pas de soleil, donc il n'y a pas de sourire.
2: Comment il n'y a pas de soleil? Regarde,
4: il y a
2: du soleil.
4: Il fait gris et froid.
3: Tu t'aventures un petit peu.
2: Non,
3: à mon avis, on n'aura pas des masques.
4: Tu vas trop loin.
2: Bon, dans deux minutes, il y aura du soleil.
3: Ah bon,
2: c'est comme ça. On est le 9 juin. Il est impossible de démarrer cette émission sans saluer l'un de nos plus fidèles auditeurs qui fête aujourd'hui ses 62 ans.
4: C'est qui ?
2: Johnny Depp.
4: Non.
3: Bah oui, il nous écoute.
2: Bah, tous les matins.
3: Coucou
2: bah,
3: Johnny.
2: Il se réveille parce qu'à Los Angeles, là, il est. Enfin non, il va s'endormir. Ouais. À Los Angeles, là, il est. Il,